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0: La parole nous est apportée aujourd'hui par notre sœur Sandra Duby de l'église d'Annecy.
1: Le sujet de ma prédication, c'est vous avez tous rendez-vous dans le lieu secret avec Dieu. Il vous attend dans cet endroit saint et redoutable à la fois parce que c'est un endroit super contesté. Et pourtant, il est tellement accessible. Et puis, on l'a chanté aussi avant, mais c'est important de se rappeler que Dieu nous a aimés le premier. Jésus, il est mort à la croix avant même votre naissance. Il s'est donné avant même qu'on se soucie de lui, avant même qu'on le connaisse, avant même qu'on en entende parler. Il vous a aimés le premier. Et il vous attend dans le lieu secret. Le premier. Il désire votre présence mille fois plus que ce que vous pouvez vous imaginer. Il vous attend dans le lieu secret. Alors, on va essayer d'expliquer un petit peu de quoi ça retourne tout ça. Qu'est-ce que ce lieu secret? Comment il est? Comment y accéder? Et puis, je vous donnerai plein de petites choses pratiques parce que c'est important d'avoir de la pratique. Sinon, on ressort d'un message, on se dit. Oui, ça a l'air fantastique pour mon voisin, mais pour moi, non, ça va pas être possible. Alors, moi, j'aimerais que chacun puisse sortir de ce petit message en disant, pour moi aussi, c'est possible. Alors, je vous rappelle juste, je fais une petite récapitulation importante, c'est qu'on est tous appelés à être des sacrificateurs. Ça veut dire quoi, ce mot bizarre, sacrificateur? Alors, si on regarde dans l'Ancien Testament, les sacrificateurs, c'est ceux qui étaient dans la présence de Dieu, c'est ceux qui étaient dans le temple, c'est ceux qui s'occupaient des affaires de Dieu. Mais aujourd'hui, avec Jésus qui est mort à la croix pour nous, on a soudainement accès à la présence de Dieu et au lieu très saint. Vous savez que quand Jésus est mort à la croix, il y a des choses surnaturelles qui se sont passées comme. Le voile a été déchiré de haut en bas. Le voile a été déchiré, des morts sont ressuscités, la terre a tremblé, le ciel s'est obscurci, s'est passé plein de choses, mais la chose extraordinaire qui s'est produite, c'est qu'on a accès à la présence de Dieu. On a accès au Père, et ça, c'est un honneur extraordinaire. Et j'aimerais que vous puissiez peser cet honneur d'avoir accès à la présence de Dieu. À l'époque du tabernacle, c'était que le souverain sacrificateur qui avait accès au lieu très saint qu'une fois par année, et puis on l'attachait à une corde de peur qu'il ne meure dans la présence de Dieu, qu'on puisse le récupérer. Et aujourd'hui, tous, quand on a accepté Jésus, accepté son sacrifice, on a accès à la présence de Dieu. Et ça, c'est la chose la plus extraordinaire qui puisse être, parce que dans la présence de Dieu, on est transformé, changé à son image. Il opère en nous des choses, dans le contact de sa présence, qu'on ne pourrait jamais faire soi-même, ou que les autres ne pourraient pas faire sur nous. Donc c'est un honneur extraordinaire d'avoir accès à sa présence, comme c'est un honneur extraordinaire de pouvoir lire la parole de Dieu sans être mis en prison ou sans danger. Donc on se rappelle de toutes ces grâces. On se rappelle que d'autres ont vécu certaines choses, ont payé certains prix pour qu'on puisse avoir accès à cette présence. Jésus, il a payé un prix extraordinaire pour qu'on ait accès à la présence. Donc on ne va pas s'en priver. D'accord? On ne va pas s'en priver. Donc on est tous sacrificateurs, c'est-à-dire ce n'est pas le pasteur ou le prêtre ou celui qui est en autorité sur l'Église, ce n'est pas lui qui seul a accès à Dieu. Ce n'est pas vers lui qu'on va pour entendre Dieu nous parler. On a accès à Dieu, c'est-à-dire à sa voix, à sa présence, à son amour, à sa guérison, à sa délivrance. On a, nous tous, accès. Et puis nous, les ministères assignés par Dieu, on est là pour vous servir, pour vous aider à avoir accès à Dieu, pour vous aider à entendre Dieu vous parler, pour vous amener dans un renouvellement d'intelligence qui vous dit « Dieu est bon, c'est pas lui qui amène les maladies et les malheurs, Dieu est bon ». Il a tout donné pour nous, pour qu'on soit guéri, délivré et qu'on soit en paix dans sa présence, qu'on puisse avoir accès à la joie, même quand toutes les circonstances de nos vies pourraient nous faire pleurer. Donc on peut entendre Dieu nous parler, et puis comme on a besoin de direction dans nos vies, qui a besoin de direction dans sa vie ? Qui a besoin de direction dans sa vie ? On a tous besoin de direction dans nos vies. Hein, faire les bons choix, suivre les bonnes orientations, avoir la foi pour faire des pas risqués que Dieu nous demande de faire. Mais pour ça, il faut pouvoir entendre sa voix à Dieu. Il faut pouvoir surtout la reconnaître. Donc comment est-ce qu'on reconnaît la voix du bon berger ? D'après vous, comment on la reconnaît? Comment est-ce que quelque chose nous devient familier dans le bon sens du terme? Voilà, exactement. C'est à force de passer du temps avec, à force de se frotter à cette personne. Vous savez que les bébés reconnaissent la voix de leur maman et de leur papa? Parce qu'à force de les entendre, le bébé, il n'a pas trop le choix. Hein. Il entend tout le temps la voix de sa maman et de son papa, s'il est proche, et des frères et sœurs même qui crient, parfois. Donc c'est à force de côtoyer qu'on reconnaît la voix. Donc pour ça, il faut se lancer. Et moi, je me rappelle, ça c'était une des questions que j'avais posées à mon pasteur de l'époque, c'est comment tu fais pour entendre la voix de Dieu ? Comme si, en fait, il allait me donner une équation toute faite. A plus B égale C. Ben non, c'est pas comme ça. Il m'a dit, bah, à toi de chercher. Je te dis, bah, merci pour la réponse. Mais c'est une bonne réponse. Parce que qui cherche, trouve. Ça, c'est la Bible qui dit. Moi, je le dis aussi à mes enfants quand ils... Enfin, et à mon mari qui perdent tout dans la maison. Je dis, qui cherche, trouve. Pourquoi il me demande toujours à moi? Parce que moi, quand je cherche, je trouve. Mais ça, il me demande à moi comme ça, ils n'ont pas besoin de chercher. Mais je leur dis, non, ça suffit maintenant. C'est toi qui dois chercher. On ne peut pas chercher à la place de tout le monde. On doit chercher pour soi-même, pour découvrir les trésors. Alors, dans Jean 14, au verset 6, c'est écrit une chose que Jésus dit. Jésus dit, je suis le chemin, la vérité et la vie, nul ne vient au Père que par moi. Et puis, moi j'aime bien ce passage en fait. De ces temps-là, c'est tout le temps ce passage qui me revient. Et puis je le vois sous plein d'angles différents. Mais je vous donne un des angles qui m'a été révélé là. C'est que dans la communion avec Jésus, ben, je suis sur le bon chemin. Avec lui, je suis toujours sur le bon chemin. Dans la communion avec lui, je connais la vérité et cette vérité, elle me libère. C'est dans la communion avec Jésus, je me frotte à la vérité et tout d'un coup, le mensonge, il est révélé comme le mensonge. Je peux discerner la vérité et le mensonge. Et quand j'accueille cette vérité qui est la présence de Jésus, je suis libéré du mensonge qui est une puissance dans nos vies. C'est une puissance, le mensonge. Parce que le père du mensonge, c'est l'ennemi, et il est puissant. Donc. Et puis, dans la communion avec Jésus, je prends vie, et je deviens une source de vie pour les autres. Dans la communion avec Jésus, je prends vie. Tout en moi prend vie. Ma passion prend vie, mon amour prend vie, ma motivation prend vie, ma joie prend vie, ma paix prend vie. Parce que je ne sais pas si vous avez remarqué, mais on est entouré de mort là tout le temps. Même nos paroles, la façon dont on parle, c'est empreint de la mort. Moi, j'essaie d'expliquer ça à mes enfants. Bah, ils comprennent bien, mais ça les ennuie que je leur rabâche toujours des prédications. Imaginez, ils vivent avec quelqu'un qui leur prêche 24 heures sur 24. C'est pas toujours facile. L'autre jour, il y en a une petite tension là. Les grands me disaient, mais tu nous as déjà tout expliqué. On sait déjà ça, que Lucifer, c'était l'ange déchu. Je dis, mais oui, mais vos petits frères, ils l'ont pas entendu. Donc vous êtes cool, vous me soutenez là. Hein? Je vous explique hein, que ma vie, c'est pas toujours facile. Parce qu'il y a des gens de l'extérieur qui ont l'impression que tout est parfait, lisse, et tout va bien. Donc voilà. Et puis il y a cette parole dans Jean 17 au verset 3. Qui dit, j'aime trop ce passage-là. Déjà, Jean 17, c'est trop fantastique, mais là, Jean 17 au verset 3, Or, la vie éternelle, c'est qu'ils te connaissent, toi, le seul vrai Dieu, et celui que tu as envoyé, Jésus-Christ. La vie éternelle, c'est de connaître Jésus. C'est pas de faire tout juste, mais c'est de connaître Jésus. Et pour le connaître, il faut passer du temps avec lui. Il faut échanger avec lui, lui poser des questions, écouter sa voix, attendre, attendre qu'il se manifeste. La vie éternelle, c'est de le connaître. Non mais c'est magnifique. D'ailleurs, il y a un passage qui est un peu effrayant dans la Bible, qui dit, mais on a chassé les démons, on a prophétisé en ton nom. Et puis Jésus dit, mais je vous connais pas, retirez-vous de moi. Ça m'a toujours interpellée. Mais quand je lis ce passage, la vie éternelle, c'est de le connaître, ben ça remet les choses un peu en place. Ça me réaligne avec la vérité. Et puis un peu avant, dans Jean 14, là, il nous parle de Jésus comme étant le cep. Je suis le cep, vous êtes les sarments. Donc les sarments, ils sont attachés au cep, non? On est collé au cep pour avoir la sève, là, la vie qui coule dans nos veines. Il faut demeurer en Jésus, qui demeure en nous, quand on demeure en lui. Ça vous stimule, là, quand je vous parle? Vous sentez que ça... La passion monte. Donc il y a une chose très simple, mais j'aime bien le rappeler en fait. C'est, je viens de finir le livre de Éric Péchin, qui est trop fantastique, qui s'appelle Le Son. Et puis il explique, il dit, dans nos entrailles, un autel a été placé dès notre conception. Cet autel, alimenté par un carburant tout au long de notre existence, va déterminer la direction de notre adoration. Ça veut dire qu'il y a quelque chose là qui est un autel. Et en fait, ce que je vais mettre sur cet autel, écoute bien, Shlomi, ce que je vais mettre sur cet autel, c'est ce qui va déterminer ma vie tout entière. Donc, qu'est-ce que je mets sur cet autel? Ça veut dire comment je le nourris? Qu'est-ce que je regarde? Qu'est-ce que j'écoute? Qu'est-ce que je donne à tout mon être comme nourriture? Non seulement de la nourriture physique, parce que les Chinois ils disent je suis ce que je mange. Ben, c'est sûr que selon ce que je mange, je vais paraître plutôt en bonne santé ou plutôt pas. Mais c'est exactement la même chose dans la nourriture spirituelle. Comment je nourris mon âme? Qu'est-ce que je lui donne à regarder, à entendre? C'est quoi ma passion? Qu'est-ce qui me nourrit? Combien d'heures je passe sur Netflix? Combien d'heures je passe sur des jeux vidéo où je canarde tout ce qui bouge? Ça, c'est interdit chez moi, mais je dois me battre, vous ne vous rendez même pas compte. Qu'est-ce que je donne comme nourriture à mon être? Ça va déterminer, c'est là-dedans que ça se passe. Ça va déterminer mon adoration. Mon adoration. Et puis, donc, c'est ce que j'aurais raconté à mes enfants là, hier, qui a induit une petite dispute. C'est qu'il y a trois anges que Dieu a créés qui sont un peu plus puissants que les autres, plus d'autorité, plus de responsabilités. Il y a Gabriel, qu'on connaît bien, parce que Gabriel, il a annoncé la naissance de Jésus à Marie, il est venu parler à Joseph. Gabriel, c'est le messager. Et puis il y a Michaël, lui, c'est le guerrier qui combat certains autres adverses. Michaël, grand et puissant, magnifique. Et puis il y a Lucifer, qui était l'ange de l'adoration. Alors, c'est dans Ézéchiel 28 et dans Ésaïe 14 où il y a certaines descriptions. Mais Lucifer, il est dit qu'il était beau, magnifique, super attirant, qu'il était plein de couleurs et de sons. Et c'est lui qui était responsable de porter, de transmettre la gloire de Dieu. C'est lui qui était le chef de l'adoration, de la louange, des arts, de la musique. C'est lui qui gérait toutes ces choses-là. Il était tellement attirant qu'à un moment donné, il a voulu avoir la gloire pour lui-même. Et c'est ce qui l'a fait chuter avec un tiers des anges, qui sont devenus plus des anges du coup. Enfin, tout moche. Plus rien de Dieu en eux. Mais ils ont gardé leur puissance. Lucifer, il a gardé pas mal de puissance. Puis d'ailleurs, il se bat pour garder l'adoration. Donc, depuis ce jour de sa chute, il y a jusqu'à aujourd'hui une guerre d'adoration où l'ennemi va tout faire pour avoir votre adoration. Alors, il se cache de manière très subtile et parfois moins, mais il va chercher votre adoration et il va chercher votre intimité parce que c'est directement relié. Il va chercher à voler votre intimité comme il va chercher à avoir votre adoration. Et comme on a été créé comme adorateur, on a été créé adorateur. C'est comme ça que Dieu nous a créé. On a été créé pour adorer. Mais l'ennemi, qu'est-ce qu'il peut faire? Il ne peut pas changer ça. Il peut juste pervertir, changer la cible. Pervertir, ça veut dire changer la cible. Il peut faire que ça. Donc la question, c'est qu'est-ce que tu mets sur l'autel de tes entrailles et qui est-ce que tu adores? Ton travail? Tes loisirs? Tes enfants? Un amour perverti ou une recherche de romance vaine, on va dire? Qu'est-ce que tu mets sur ton autel d'adoration? Et quelle est la couleur de ton intimité? Ça, c'est des questions hyper importantes à se poser parce que c'est là où tout se joue. Et puis, Dieu, il cherche des adorateurs. Un réveil de gloire va se déverser sur les personnes qui se mettront à part pour lui. Ça, c'est ce qui va arriver. Un réveil de gloire va se manifester et ce ne sera pas un réveil qui se passera à Toronto ou il y en avait un autre, je ne sais plus où c'était, à Floride, là, où avaient été les Joe Strom. Voilà, ce n'est pas un endroit où il y a un feu de réveil, il faut tous aller là-bas. Dieu va déverser sa gloire sur des personnes qui ont décidé de lui donner leur autel d'adoration. Et c'est là que ça va se passer. Sa gloire va être déversée sur ces personnes-là. Est-ce que vous voulez être ces personnes? Est-ce que vous voulez consacrer votre autel d'adoration à Dieu? Est-ce que vous voulez passer du temps dans sa présence pour être transformé à son image? Est-ce que vous aspirez à plus de sainteté parce que lui, il est saint et nous demande d'être saint? Mais donc, sans... La meilleure façon de devenir saint, c'est de se frotter à celui qui est trois fois saint. Un nouveau son sortira d'un cœur consacré et saint. Il faut le chercher pour le trouver, comme un trésor. Un trésor, ça se cherche. On vend tout pour l'avoir, ce trésor. Comme dans la parabole du royaume de Dieu. Je vais tout vendre pour acheter ce terrain avec ses perles, ses trésors. Parce que j'ai repéré que c'était un trésor à grand prix et je vais investir là-dedans. Je vais investir mon temps, je vais investir mon argent, je vais investir ma personne, je vais investir mon intimité, je vais investir ce qu'il y a de plus précieux pour moi. Le but, c'est d'être en communion avec lui. Puis vous savez qu'il y a un lien direct entre l'adoration et aussi la réconciliation. Si on lit les dernières paroles de Malachie, vous rappelez que dans les derniers temps, Dieu enverra l'esprit d'Élie qui réconciliera les pères avec les fils avec les pères, le cœur des pères avec les fils, le cœur des fils avec les pères. Il y a ce mouvement des réconciliations et puis il y a cet esprit d'Élie qui est très prophétique parce qu'il annonce toujours le retour du Seigneur. Et puis on est dans ces temps où l'adoration et la réconciliation vont de pair. Donc si on a des sujets comme on en a parlé là, le pardon, ça c'est un sujet super important parce que garde ton cœur plus que toute autre chose, parce que de là sortent les sources de la vie. Et puis garder son cœur, c'est le pardonner, c'est se réconcilier, que ce soit avec Dieu, avec les autres, avec soi-même. Il y a un mouvement de réconciliation qu'on doit reconnaître. Et Dieu va restaurer la maison de David, parce que dans la maison de David, qui est une maison d'adoration, il y a des clés. Et puis ces clés, elles servent à ouvrir les portes du ciel pour que le ciel envahisse la terre. Quand on adore, on ouvre le ciel pour qu'il vienne envahir la terre. Et puis, pour avoir les clés de David, il faut être un adorateur. Et un adorateur, ça va dans l'intimité avec Dieu, dans le lieu secret. Un adorateur, il vient nourrir son adoration dans le lieu secret. Et on est tous appelés à être des adorateurs vu qu'on a été créés pour adorer. Dans le psaume 84, verset 11, c'est écrit « Car un jour dans tes parvis vaut mieux que mille ailleurs. » Alors on dit ça, on chante ça ou on lit ça. « Un jour dans tes parvis vaut mieux que mille ailleurs. » Mais si tu as déjà vécu la présence de Dieu, tu sais qu'il n'y a rien de mieux. Tu sais qu'il n'y a rien de mieux, qu'il n'y a rien d'autre qui peut satisfaire ton être. Parce que tu as été créé comme ça. C'est Dieu qui t'a créé. Donc quand tu es reconnecté à la présence de ton Créateur et Père, tu sais que c'est ça, quoi. C'est ça. Moi, quand Jésus est venu me rencontrer dans ma chambre d'hôtel à Amsterdam, je savais que c'était Jésus et que c'était Dieu et que c'était ce qui pouvait me satisfaire. Et donc après, j'ai cherché où le trouver. Où je peux le trouver? À l'église. Pas dans toutes les églises. Dans Matthieu 6 au verset 6, c'est écrit « Mais quand tu pries, entre dans ta chambre, ferme ta porte et prie ton Père qui est là dans le lieu secret et ton Père qui voit dans le secret te le rendra. » Entre dans ta chambre, ferme ta porte et prie ton Père qui est là. Il est déjà là. T'as remarqué quand tu lis ce passage que le Père, il est déjà là, qu'il t'attend. Dans le lieu secret, juste toi et lui. Dans une chambre, c'est là qu'il y a, c'est le lieu de l'intimité, la chambre, non? C'est pas la cuisine, c'est pas le salon, c'est la chambre, non? Il y a des gens mariés ici? Ou des gens qui savent ce que c'est une chambre à coucher? C'est le lieu de l'intimité. C'est un endroit où on est juste entre quatre yeux. Où on peut déverser son cœur, dire des choses à qui on dit à personne d'autre. Des choses qu'on va dire à personne d'autre. C'est le lieu de l'intimité. C'est le lieu de la rencontre. C'est le lieu du cœur à cœur. C'est le lieu de l'adoration. Donc nous tenir dans la présence du Père changera nos vies, mais nous devons choisir ce changement. Vous choisir. C'est toi qui vas choisir. Tu ne peux pas demander à l'Église, « Église, prie pour que j'aille dans le lieu secret. » Non, tu dois choisir, toi, d'y aller. Alors moi j'aime bien cette phrase-là. Peut-être qu'elle n'a rien à voir, mais écoutez bien. Peut-être ça vous parle, moi ça me parle. Ne craignez pas les saisons de tempête, car elles annoncent une saison de percée. Surmontez la tempête, la victoire est proche. Le son de l'appel dans nos vies naît de l'intimité avec le Seigneur. Il y a beaucoup de gens que j'ai entendu dire, c'est quoi mon appel? Je ne sais pas ce que c'est mon appel. Comment je peux savoir quel est mon appel? Ben, ce n'est pas moi qui vais te le dire. C'est Dieu dans sa présence qui va révéler qui tu es. Il va te révéler qui tu es, te révéler ta valeur, te révéler ce pourquoi il t'a créé, révéler les pistes dans lesquelles il veut t'emmener. Il va révéler tes dons, il va révéler tes talents, et tu vas réaliser que tous tes dons et tous tes talents, tu les as pour le glorifier lui. Et c'est la manière dont tu seras le plus béni, c'est d'activer tes dons et tes talents pour sa gloire. Ça te procurera la satisfaction la plus extraordinaire. Parce qu'à la fin du compte, on court dans nos vies pour obtenir satisfaction. Si on court après l'argent, c'est parce qu'on pense qu'il va nous donner satisfaction. Si on court après un mari, une femme, c'est parce qu'on pense qu'il va nous donner satisfaction. Si on court après un nouveau job, c'est parce qu'on pense qu'il va nous donner satisfaction, non? Donc à la fin du compte, on court après la satisfaction, ou ce qu'on pense être la satisfaction. Dans Apocalypse 4, verset 1, c'est écrit, après cela, je regardais et voici, une porte était ouverte dans le ciel. La première voix que j'avais entendue, comme le son d'une trompette et qui me parlait, dit, monte ici et je te ferai voir ce qui doit arriver dans la suite. Et puis, moi j'aime bien le monte ici. Moi, ces derniers temps, j'ai vécu plein de choses hyper difficiles. Et à chaque fois, Dieu me disait, monte ici. Monte. Et ça, je peux le faire que dans sa présence. Je ne peux pas monter ou m'élever spirituellement toute seule. C'est dans sa présence qui me fait monter au-dessus des circonstances, au-dessus des émotions non négatives ou des peurs ou des craintes ou tout ça. Il me fait monter et puis il me dit, regarde, je vais t'amener là. Regarde, ça c'est rien du tout. Ça va passer. Cette tempête-là, elle va passer. Mais monte ici. Monte ici avec moi et je vais te parler. Je vais te montrer. Je vais t'enseigner. Je vais révéler ce qui dans ton cœur te freine. Puis dans Éphésiens 2 au verset 6, c'est écrit. Il nous a ressuscités ensemble et il nous a fait asseoir ensemble dans les lieux célestes en Jésus-Christ. Il y a une dimension, il y a une nouvelle dimension que Dieu veut nous donner, mais on pourra l'obtenir que dans le lieu secret. Parce que c'est que dans le lieu secret où Dieu peut nous faire monter avec lui, nous parler, nous montrer. Alors tu penses que tu perds du temps dans la présence avec Jésus, mais tu gagnes du temps. Tu gagnes du temps, tu gagnes de la paix, tu gagnes de la joie, tu gagnes de l'espérance, tu gagnes en stratégie, tu gagnes en relation. Il y a des gens qui passent leur temps pour créer des relations, pour faire des business. En une seconde, Jésus peut nous connecter à une personne pour nous faire prospérer à jamais. C'est Dieu le Tout-Puissant. Si tu choisis Dieu, tu as tout gagné. Si tu choisis sa présence, tu as tout gagné. Mais sache qu'il y aura un combat énormissime pour que tu n'ailles pas dans le lieu secret. Tout va s'acharner contre toi pour que tu n'y ailles pas. Comme tout s'est acharné dans ta vie pour venir voler ton intimité, pour venir pervertir la sexualité. Moi, à chaque fois qu'on fait des conférences Ésaïe 61, je dis, Rappelez-vous la première fois où vous avez découvert la sexualité. Et à chaque fois que je pose cette question, il y a un silence qui vient, qui veut dire que l'ennemi, c'est la première chose qui nous a volé. C'est parce que c'est la chose la plus importante. C'est pour ça que c'est tellement important de restaurer l'intimité. Restaurer l'intimité. Parce que c'est là où tout se joue. Tout se joue. Donc, je vais vous donner quelque chose de pratique, puis après, on aura un petit temps de ministère. Vous êtes prêts? Alors, moi, quand je vais dans, je vous parle de mon expérience. Comme ça, peut-être ça peut vous aider, mais il y a plein de façons de faire différentes. Donc, moi, quand je vais dans le lieu secret, je choisis un jour, c'est le lundi matin, et puis ça sera aussi les jeudis après-midi, où on est en train d'aménager une petite salle là, qui sera un lieu d'adoration, de prière le plus souvent possible. Et donc, quand je vais dans le lieu secret, ben, je suis tout seul dans la chambre, je ferme la porte. Dieu m'attend déjà, ça c'est la super bonne nouvelle. Et puis je mets de la louange, la louange que j'espère être la plus puissante, enfin que je ressens être la plus forte. Et puis ce qui est mieux, j'ai remarqué, c'est de choisir de la louange sans parole. Comme ça, c'est moins perturbant quand on veut prier, écouter, tout ça. Et puis je commence par prier en langue. Donc c'est pour ça que c'est important d'avoir reçu le parler en langue. C'est un des dons les plus, je sais pas si je peux dire le plus accessible, mais un des plus importants, un des plus communs à avoir. Parce que quand tu sais pas comment prier, tu pries en langue. Quand tu as besoin d'édifier ton esprit, de te connecter spirituellement ou de rentrer dans des choses spirituelles, eh ben tu pries en langue. Tu pries en langue. Alors je commence, je prie en langue. Je prie en langue, puis comme je commence à avoir des idées ou je commence à avoir des directions, il y a quelque chose qui est en train de se passer. Et puis il y a plusieurs façons de faire. Moi, j'ai en général une petite liste des choses pour lesquelles je veux absolument prier régulièrement. Donc en haut de ma liste, la première chose, il y a Julien, mon mari. Donc je prie pour Julien, je prie pour lui, je prie pour qu'il soit rempli de joie, je prie pour qu'il soit fort, je prie pour qu'il soit rencontré par Dieu, saturé de sa présence. Je prie pour notre couple, je prie pour chacun de nos enfants, je prie pour notre famille, pour leur salut. Je prie pour l'Église. Ça, vous voyez que c'est par ordre de priorité, en fait. On commence, puis après, on... Je prie pour Israël. C'est très important. Des rues. Moi, j'avais un ministère, une femme, qui son ministère, c'était sortir les juifs ultra-orthodoxes qui étaient dans des écoles où, en fait, c'était très dur pour lui de sortir, de les sortir, où elle avait besoin de payer parce qu'ils sont tellement endettés, en fait, les ultra-orthodoxes quand ils commencent des écoles, que s'ils se convertissent, ben, ils doivent pendant plusieurs années payer, rembourser. Et puis elle a reçu une parole de Dieu qui lui a dit, je veux que tu investisses les ultra-orthodoxes, je veux que tu pries pour leur salut, parce que c'est Jésus, quand il est parti, il leur a donné une parole, il dit, quand je reviendrai, vous direz, Hosanna, voici celui qui vient. Je sais plus exactement où c'est, mais ça c'est un ministère qui m'a vraiment impacté. Et puis en fait, elle donnait des noms de rue à Jérusalem, elle donnait différentes choses pour pouvoir intercéder plus précisément. Mais j'ai vraiment réalisé que Israël et les Juifs sont toujours connectés à ce que Dieu est en train de faire. Donc on dit souvent ce qui se passe en Israël, c'est l'horloge du temps. Mais et puis de savoir que quand on bénit les Juifs, il y a une bénédiction qui est là. Tous ceux qui bénissent Abraham et ses descendants sont bénis. Tous ceux qui maudissent Abraham et ses descendants sont maudits. Et c'est important de réaliser que nous, on a été greffés à l'olivier franc, mais que eux, ils y sont déjà. Donc, je prie pour Israël. Là, Dieu, il m'avait mis à cœur de prier pour les ponts entre la Suisse et la France. Donc ça, c'était un sujet que j'avais à cœur. Puis un autre sujet, c'était pour libérer l'adoration ou lever une équipe de louanges qui deviennent des vrais adorateurs. Et puis ça, c'est un sujet de prière qui était récurrent. Puis après, vous priez comme Dieu vous montre. Alors moi, je passe toute la matinée. Après, c'est à vous de choisir le temps que vous voulez passer. Mais moi, je réalise qu'il me faut plus de temps. Je préfère passer plus de temps dans une semaine que des petits bouts de temps tous les jours. Et puis, quand vous allez dans le lieu secret, vous avez votre Bible avec vous. Vous avez un petit carnet de notes avec un stylo. Et puis, votre Bible, ben, bien sûr, vous la lisez pendant ce temps.

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Anna Daly, et aujourd'hui j'aimerais vous encourager en vous partageant un sujet qui me tient à cœur et sur lequel j'ai réfléchi cette semaine. Je crois qu'en tant qu'enfant de Dieu, on a tous au moins une fois été confrontés à une période de doute, une période d'instabilité, à une période inconfortable. Pour ma part, c'est arrivé récemment, lors des derniers mois qui se sont écoulés, que je me pose des questions en me demandant, Seigneur, mais quelle sera la suite ? Comment est-ce que je peux programmer ma vie, Seigneur, d'avance ? Qu'est-ce qui m'attend ? Quelles sont les choses que je vais trouver ? Car je suis actuellement dans une période de ma vie que je pourrais qualifier de transition. Et une chose que j'ai comprise avec Dieu, c'est que nous n'avons pas besoin de comprendre avant d'agir. Dieu ne nous demande pas de tout comprendre avant de faire le premier pas. Dieu nous demande tout simplement de lui faire confiance et d'agir par la foi. Alors j'espère que ce message vous encouragera tout ce temps que vous êtes. Nous avons le droit de vivre des moments où on ne comprend pas tout. On a le droit de se sentir parfois en insécurité. On a le droit de parfois même douter. Mais je crois que là où le Seigneur veut nous emmener, c'est que notre véritable sécurité se trouve en Jésus. Et si nous fixons nos regards sur lui, que nous lui faisons confiance, que nous cherchons chaque jour à faire de lui la priorité, il prendra soin de nous et ouvrira les bonnes portes au bon moment. Alors j'espère que ce message vous encouragera, vous êtes tous précieux et précieuses, vous avez de la valeur et je crois sincèrement que le meilleur endroit où nous devons être, c'est dans la présence de notre Dieu, au creux de son cœur. Soyez bénis.

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1: Bonjour, aujourd'hui je vous propose le résumé de la réponse de l'INSERM sur un sujet d'actualité. Peut-on vraiment réguler son cortisol ? Sur les réseaux sociaux, le cortisol est devenu l'ennemi public numéro 1. Cette hormone du stress serait responsable de la prise de poids, des troubles du sommeil, de la fatigue chronique ou du burn-out. Il faudrait soi-disant réguler son cortisol. Le cortisol est une hormone produite par les glandes surrénales. Il participe à la régulation de la glycémie, de la pression artérielle, du système immunitaire et au maintien de l'éveil. Sa sécrétion suit notre rythme circadien, notre horloge interne, avec un pic le matin pour aider au réveil et une diminution progressive au cours de la journée. Le cortisol est aussi l'hormone du stress. À l'encontre d'une situation perçue comme menaçante, après les effets d'un pic d'adrénaline sur notre cœur, sur notre respiration et sur nos muscles qui se préparent à agir, notre corps va sécréter un pic de cortisol pour augmenter la concentration du sucre dans le sang et apporter ainsi l'énergie nécessaire aux muscles et au cerveau pour agir. Ce système protecteur est essentiel. Il devient problématique uniquement lorsque le stress est intense et prolongé. La synthèse de nombreux travaux montre qu'en cas de stress chronique, des concentrations élevées de cortisol peuvent devenir délétères pour le cerveau. Mais ces situations sont très exceptionnelles, concernent des états de stress durablement installés et n'ont rien à voir avec les fluctuations normales de la vie quotidienne. Sur les réseaux sociaux, certains appellent à réguler le cortisol, sans doute en raison de la notion de fatigue des glandes surrénales popularisée en 2002 sous le terme de stress syndrome du 21e siècle. Selon cette théorie, un stress chronique épuiserait les glandes surrénales après une surproduction de cortisol. Cette carence entraînerait fatigue, troubles du sommeil, baisse de motivation ou burn-out. Cette hypothèse est invalidée par la recherche médicale. Il n'existe aucune preuve formelle de l'existence d'une fatigue surrénalienne qui définirait une affection médicale reconnue. En réalité, comme expliqué précédemment, on ne peut pas réguler volontairement son cortisol. Il est régulé automatiquement par l'organisme en suivant le rythme circadien, avec des élévations transitoires favorisant l'adaptation adéquate à de nombreuses situations d'agression physique ou psychique. Les véritables troubles du cortisol sont rares et clairement identifiés médicalement, comme le syndrome de Cushing, qui est un excès pathologique de cortisol, ou l'insuffisance surrénalienne qui déclenche un déficit réel et constant en cortisol. Ces maladies nécessitent un diagnostic médical précis et une prise en charge spécialisée. En dehors de ces maladies endocriniennes spécifiques, il n'existe aucune preuve scientifique justifiant de réguler sa production de cortisol. D'après une synthèse de la littérature publiée en 2024 dans le journal de psychoneurologie endocrinienne, des mesures isolées de cortisol ne permettent pas de diagnostiquer, au sens médical du terme, un dérèglement lié au stress psychologique, car les variations des résultats sont naturelles selon l'heure et les circonstances de la journée. En conclusion, pour améliorer son bien-être général, il est bien plus efficace d'avoir une activité physique régulière, un sommeil suffisant ou de pratiquer une technique de relaxation et d'oublier une chimérique régulation de son cortisol.
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0: bonsoir à tous. Après
1: l'inauguration se poursuit.
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4: L'actualité américaine a été marquée ces derniers jours par un événement qui aurait pu virer au drame. En marge du dîner des correspondants de la Maison Blanche, un rendez-vous très médiatisé où se trouvait notamment Donald Trump, un homme armé a ouvert le feu à proximité du périmètre sécurisé. Il a été rapidement interpellé avant d'atteindre la salle principale. Au-delà de l'acte lui-même, ce sont les mots qu'il a laissés qui interrogent aujourd'hui. Quelques instants avant de passer à l'acte, il rédige un manifeste, un texte dans lequel se mêlent convictions politiques, tensions personnelles et réflexions spirituelles. À un moment, il évoque une idée bien connue, celle de tendre l'autre joue. Mais il la rejette aussitôt avec cette phrase « Tendre l'autre joue, c'est pour les opprimés ». Autrement dit, selon lui, cette manière de répondre à la violence ne serait valable que pour ceux qui subissent, mais pas pour ceux qui estiment devoir agir, corriger ou se défendre. Et si l'on est honnête, ce raisonnement peut faire écho à quelque chose de très actuel. Dans notre société, la retenue est souvent perçue comme une faiblesse. Ne pas répondre, ne pas riposter peut donner le sentiment de céder du terrain. Face à l'injustice, beaucoup pensent qu'il faut agir, parfois avec force, pour établir un équilibre. Ce que cet homme exprime, c'est une tension que nous connaissons tous, à des degrés différents. Jusqu'où peut-on aller pour défendre ce que l'on croit juste ? Et c'est ici que les textes anciens, comme la Bible, viennent bousculer nos évidences. Ces textes traversent les siècles. Ils inspirent, ils questionnent, mais ils ne s'imposent pas. Chacun peut les accueillir, les interpréter, les contester même. Parfois, ils éclairent, parfois, ils dérangent, et parfois, ils sont écartés précisément parce qu'ils remettent en cause nos logiques les plus spontanées. Et c'est dans l'évangile de Matthieu que l'on trouve cette parole de Jésus. « Mais moi, je vous dis de ne pas répondre au mal par le mal. Si quelqu'un te frappe sur la joue droite, présente-lui aussi l'autre. » Pris au premier degré, ce message peut sembler manquer vraiment de réalisme. Et c'est sans doute ce qui gêne précisément cet homme. Mais ce que propose ici le Christ va bien au-delà d'une simple invitation à subir. Il s'agit de refuser d'entrer dans l'engrenage et surtout de ne pas se laisser gouverner par la violence de l'autre. Ce n'est pas une posture d'opprimé, c'est une posture de liberté, une manière de reprendre la main, non pas en répondant plus fort, mais en changeant de logique. Et ce que révèle cette actualité, ce n'est pas seulement un acte isolé. C'est la manière dont chacun de nous se situe face à ces grandes paroles héritées du passé. Car entre un texte ancien et une décision concrète, il y a toujours une interprétation et un choix à faire. On peut y voir une faiblesse comme une force. On peut y trouver une limite ou bien un chemin. Mais une chose est certaine dans un monde où chacun cherche à défendre sa vision, parfois avec une grande intensité, la question n'est pas seulement de savoir ce qui est juste, mais de choisir les moyens que l'on est prêt à utiliser pour y parvenir. Et si la vraie modernité n'était pas dans la force de la réponse, mais dans la capacité à ne pas se laisser entraîner là où la violence veut nous conduire.
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1: Une minute, s'il vous plaît, une émission proposée par Moïse Arou. Et merci à Thérèse pour la réalisation technique. Merci à vous tous d'avoir pris un petit arrêt d'une minute sur votre PC pour nous écouter. Au fait, je vous pose une question. J'y vais. À quoi pensez-vous? Vous n'avez pas eu ça dans votre famille? Quelqu'un qui un jour vous a dit « À quoi penses-tu ? » À quoi penses-tu ? Des fois, on est plongé dans nos réflexions, on a l'air d'être absent, et quelqu'un nous dit « Eh oh ! À quoi penses-tu ? » Nous répondons toujours « Oh, à rien. » La vérité, ce serait trop difficile d'expliquer toujours à quoi on pense. Nos pensées, je sais pas si les vôtres sont comme les miennes, ça va très vite. Elles vont vite, elles soulèvent un passage, un tas de sentiments, d'espoir, de tristesse, de crainte, de satisfaction, de honte, de fierté. Et on est soi-même tout étourdi. Alors, comment raconter tout ça? C'est pour ça qu'on répond, je pense à rien. Et ce n'est pas qu'il nous déplairait que quelqu'un entre dans nos pensées, nous lise, nous comprenne, nous rejoigne, tout au contraire. Mais Nietzsche, vous savez, ce grand incrédule, qui était un fils de pasteur, un incrédule, il disait, je voudrais bien qu'il y ait un Dieu, au moins, il y aurait quelqu'un qui me comprendrait. Eh bien, nous qui croyons qu'il y a un Dieu, c'est notre repos et notre confiance de savoir qui nous connaît et qui, de temps en temps, nous pose la question, à quoi penses-tu? Et au travers de cette minute, il vous la pose, auditrices et auditeurs. À quoi pensez-vous? Et pensez à nous rejoindre. À bientôt.

0: Samedi 22 août. La piété avec le contentement est un grand gain, car nous n'avons rien à porter dans le monde, et il est évident que nous n'en pouvons rien emporter. Alors, ayant nourriture et vêtements, nous serons satisfaits. Premier épître à Timothée, chapitre 6, versets 6 à 8.
1: Être satisfait. À l'occasion d'un voyage dans un coin retiré du Portugal, nous rencontrons, ma femme et moi, un homme que nous connaissions bien. Quelle surprise! Il nous explique que nous nous trouvons dans son village natal et qu'il vient de France chaque année pour y passer ses vacances. Nous en profitons pour le questionner sur les curiosités à voir dans les environs. Il en énumère plusieurs, puis ajoute, avec un peu d'hésitation, qu'à son avis, il y a une découverte encore plus intéressante à faire. Il fallait venir avec lui pour assister à la visite quotidienne qu'il faisait à une personne du village. Paralysée depuis plusieurs années, elle vivait seule dans une petite maison. La porte était toujours entrebâillée, de telle façon que de jour comme de nuit, les habitants du village pouvaient entrer pour lui parler et l'aider un peu. Tout était très simple dans cette maison, tout juste le nécessaire. Notre amie pose une question. « Tu ne t'ennuies pas, Maria ?» Elle répond avec un sourire doux et paisible. « Je suis très heureuse. Dieu est avec moi et je me confie en lui. Alors je ne m'ennuie pas. Et puis tout le monde est si gentil avec moi. » Nous sommes très émus et nous n'aurions jamais pensé qu'on puisse vivre dans de telles conditions de précarité et être satisfait de tout et de tous. Comme l'apôtre Paul, elle avait appris à être contente dans les circonstances où elle se trouvait. Épître aux Philippiens, chapitre 4, verset 11. Quelle leçon pour nous.

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0: L'Éternel te gardera de tout mal. Il gardera ton âme. L'Éternel gardera ton départ et ton arrivée, dès maintenant et à jamais. 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
1: Psaume 60. Au chef des chantres, sur le lys lyrique, hymne de David pour enseigner. Lorsqu'il fit la guerre aux Syriens de Mésopotamie et aux Syriens de Tsoba, et que Joab revint et bâtit dans la vallée du sel 12 000 Édomites. Ô Dieu, tu nous as repoussés, dispersés. Tu t'es irrité. Relève-nous. Tu as ébranlé la terre, tu l'as déchirée. Répare ces brèches.

car ils chancellent. Tu as fait voir à ton peuple des choses dures. Tu nous as abreuvés d'un vin d'étourdissement. Tu as donné à ceux qui te craignent une bannière, pour qu'elle s'élève à cause de la vérité. Pause. Afin que tes bien-aimés soient délivrés, sauve par ta droite et exauce-nous. Dieu a dit dans sa sainteté, « Je triompherai, je partagerai Sichem, je mesurerai la vallée de Sukkot. À moi Galaad, à moi Manassé, Éphraïm est le rempart de ma tête et Juda, mon sceptre. Moab est le bassin où je me lave. Je jette mon soulier sur Édom. Pays des Philistins, pousse à mon sujet des cris de joie. Qui me mènera dans la ville forte? Qui me conduira à Édom? N'est-ce pas toi, ô Dieu, qui nous a repoussés et qui ne sortait plus, ô Dieu, avec nos armées? Donne-nous du secours contre la détresse. Le secours de l'homme n'est que vanité. Avec Dieu, nous ferons des exploits. Il écrasera nos ennemis. »

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0: Voici sa parole pour aujourd'hui.
1: Samedi 22 août. Le Dieu qui garde et qui regarde. L'Éternel gardera ton départ et ton arrivée, dès maintenant et à jamais. Psaume chapitre 121, verset 8. Jacob est un homme en mouvement, un exilé qui s'enfonce dans l'inconnu avec pour seul bagage son bâton et ses craintes. Pour lui, la promesse de protection n'est pas un luxe théorique, mais une nécessité vitale. En lui disant « Je te garderai partout où tu iras », Dieu ne lui promet pas une route sans embûches, mais il lui garantit une sécurité inaltérable au milieu des dangers. Le Dieu auquel vous accordez votre foi n'est pas une divinité lointaine, inaccessible ou perdue dans les hauteurs du ciel. Il est pour vous comme un gardien. Ce terme évoque à la fois la protection active et la tension constante. Garder, c'est protéger des agressions, mais c'est aussi porter un regard bienveillant sur chaque détail de votre marche. Contrairement au système religieux froid, le Dieu d'Israël est pleinement impliqué dans votre quotidien. Il ne sommeille ni ne dort celui qui garde Israël. Psaume 121, verset 4. Sa vigilance ne connaît aucune éclipse. Cette figure du gardien trouve son accomplissement parfait en Jésus. Dans son ultime prière, dans Jean 17, avant de rejoindre le Père, le Christ rend compte de sa mission de berger. « Lorsque j'étais avec eux dans le monde, je les gardais en ton nom. J'ai gardé ce que tu m'as donné, et aucun d'eux ne s'est perdu. » Seul celui qui choisit délibérément de s'éloigner de cette main tendue peut s'égarer. Mais pour celui qui se confie en lui, la garde est absolue. Pierre rappelle que vous êtes gardé par la puissance de Dieu, par la foi. 1 Pierre chapitre 1 verset 5. Quelles que soient les incertitudes de votre route, cette promesse est votre bouclier mobile. Dieu ne vous attend pas seulement à l'arrivée. Il marche à vos côtés durant chaque étape, veillant sur vos doutes comme sur vos certitudes. Votre vie n'est pas livrée aux aléas du hasard, mais placée sous une haute surveillance céleste. Avec reconnaissance, priez et remerciez Dieu pour sa garde fidèle.
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1: Louez Dieu. Entrez sous ses portiques avec reconnaissance. Entrez dans ses parvis en chantant ses louanges. Rendez-lui votre hommage et louez-le pour ce qu'il est. Psaume 100, verset 4. Les occasions de louer Dieu ne manquent pas dans une journée. Si vous sentez subitement la gratitude monter dans votre cœur, interrompez immédiatement ce que vous êtes en train de faire et dites au Seigneur combien vous êtes reconnaissant pour tout ce qu'il vous a donné. Dites-lui, je t'adore Seigneur, tu es digne de louange. Je dépends entièrement de toi et je veux simplement te dire que je t'aime. Merci Père pour tout. Puis continuez à vaquer à vos occupations en travaillant comme pour le Seigneur lui-même. Vous serez étonné de voir combien la vie de tous les jours peut être passionnante lorsqu'elle est vécue dans la présence de Dieu.
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0: Bienvenue au Starter du jour pour bien démarrer sa journée. Aujourd'hui, la grâce qui coûte. Le titre peut paraître intriguant, comment la grâce, elle coûte quelque chose. Oui, la grâce est gratuite, c'est le don gratuit que Dieu nous donne, mais suivre Jésus va nous coûter quelque chose. Quand l'apôtre Paul, quand l'apôtre Pierre, par exemple, donne sa vie à Jésus, bien sûr, c'est gratuit de recevoir le salut, mais suivre Jésus, laisser son entreprise de pêche et se mettre à la suite de Jésus, partir pendant des années, etc., ça va lui coûter quelque chose. C'est cette réalité que bien souvent nous ignorons. Il y a, dans le premier siècle, jusqu'à encore aujourd'hui, il y a des gens qui payent de leur vie, leur foi, la foi de suivre Jésus va coûter quelque chose. Et on doit avoir cette intelligence spirituelle de le comprendre. En fait, La grâce qui coûte, c'est un livre qui a été écrit par un homme qui s'appelle un théologien allemand, Dietrich Bonhoeffer, et il a vécu durant la Deuxième Guerre mondiale, et c'était un protestant allemand, et il a dénoncé le régime nazi. Et à cause de cela, il va être arrêté et jeté dans les camps de concentration. Comprenez-vous, suivre Jésus, en fait, ça a un prix. La grâce est gratuite, mais suivre Jésus, suivre cette grâce derrière, ça va coûter quelque chose. Et Dietrich Bonhoeffer l'a payé de sa vie. Une semaine avant la libération par les Alliés, il est mort pendu dans un camp de concentration. Oui, suivre Jésus, ça a un prix. Et d'ailleurs, on le voit tous, dès qu'on va vouloir faire des choses pour Jésus, ça va nous coûter de l'argent, ça va nous coûter du temps, ça va nous coûter du sacrifice, ça va coûter ces choses-là. Le salut est gratuit, mais derrière, ta formation biblique, bref, tout ce que tu vas faire, tout cela aura un prix. L'apôtre Paul, l'apôtre Pierre, l'apôtre Jean, bref, il y a mille et une personnes qui ont suivi Jésus et ça leur a coûté quelque chose. Alors, comprends que le salut est gratuit, mais là, marcher maintenant par la foi, sortir de ta zone de confort, bref, tout ce que Dieu te demandera aura toujours un prix. Mais il y a une chose que je sais, c'est que ta récompense sera toujours très grande, ici-bas ou là-haut, mais en tout cas, ta récompense sera grande parce que Dieu honore ceux qui l'honorent et qui marchent à sa suite. Alors, si ce message t'a béni, encouragé, pense à le liker, le partager, le commenter. Que Dieu vous bénisse et à bientôt. Bye bye.
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365, une année de dévotion de Yannis Gauthier. Une vraie liberté. Je suis enfermée et je ne puis sortir. Psaume 88, verset 9. Prenez quelques minutes pour faire une introspection personnelle, puis répondez à cette question. Êtes-vous libre ? Tellement de personnes sont enfermées dans un cachot destructeur dont elles s'imaginent ne jamais sortir. Que ce soit sur le plan psychique ou psychologique, elles sont dominées par une pensée qui les asservit au quotidien. Il faut que je fume. Je suis obligée de me mettre en colère. Il m'est impossible de me passer de films pornographiques. Sachez que quelle que soit votre prison, vous n'êtes pas condamné à croupir dans votre cellule. Parce que la Bible dit ceci, « Vous connaîtrez la vérité et la vérité vous affranchira. » Jean chapitre 8, verset 32. Alors sachez que Jésus-Christ veut vous sortir de votre dépendance. En vous tournant vers lui, en lui exposant votre problème, en lui accordant votre confiance, eh bien vous retrouverez une totale liberté. N'attendez donc pas. Tournez-vous vers lui dès aujourd'hui afin qu'il

Brisez les chaînes qui pèsent sur votre vie. Et rappelez-vous aujourd'hui que la liberté divine n'est pas provisoire, mais elle durera jamais. Une année de dévotion de Yannis Gauthier, paru aux éditions Gospel Action Productions.

j'aimerais aborder un sujet avec toi, un sujet très important justement pour ton avenir. On sait que Dieu existe, on y croit. D'ailleurs, c'est pour ça qu'aujourd'hui, nous l'avons accepté. Nous sommes ses enfants. Mais on sait aussi que si Dieu existe, alors l'ennemi existe, Satan existe et ses démons. Et un monde spirituel ténébreux autour de cela. Et parfois, ce monde-là nous fait peur. Parfois, ce monde-là essaye de nous atteindre. Et si on laisse un accès, une semence, simplement une petite porte ouverte, alors ils vont essayer de nous faire croire, parce que Satan est le roi de l'illusion, nous faire croire qu'il peut nous atteindre. Ben, je voudrais te dire que Satan est un menteur. Et on va voir ce que Jésus a dit à ce sujet-là. On trouve ça dans l'évangile de Luc, chapitre 10 et verset 18. Il va dire, Jésus leur dit, et je voyais Satan tomber du ciel comme un éclair. Et voici, je vous ai donné le pouvoir de marcher sur les serpents, les scorpions et sur toute la puissance de l'ennemi. Et rien ne pourra vous nuire. Je ne sais pas ce que ça te fait quand tu entends ce verset, mais moi, j'en ai des frissons. Je suis béni parce que je réalise à quel point Jésus m'a équipé. Il n'a pas dit que tu aurais de la puissance sur une partie des puissances des ténèbres. Non. Sur toute la puissance de l'ennemi. Ça veut dire qu'en réalité, ils ne peuvent rien contre toi. Tu es quelqu'un de fort en Dieu. Tu es quelqu'un qui a une autorité, l'autorité du Christ. Un jour, Jésus-Christ à la croix a fait quelque chose. Il a terrassé Satan. Satan est sous les pieds de Jésus. Et Jésus t'invite à mettre simplement ton pied sur son pied. Tu es vainqueur. Aujourd'hui, dans le nom de Jésus.

0: Salut poto, quoi de neuf? En tout cas, moi ça va, surtout ne me parle pas de meuf.
1: Jeez.

0: On dit souvent de certains étrangers, oh, celle-ci ou celui-ci ne fait rien pour s'intégrer. Mais réflexion faite, l'intégration, ça ne dépend pas seulement du bon vouloir de l'intéressé, ça dépend aussi du regard et des a priori qu'on porte sur lui. Ça concerne les étrangers ou encore les handicapés, par exemple. En fait, dès qu'il y a une différence, il peut y avoir des difficultés à se faire accepter, admettre, aimer. Gilles Georgel est le papa de Florine, une jeune fille qui souffre de myopathie, et il explique ce qui lui semble important de pouvoir transmettre à sa fille pour qu'elle puisse se faire une place dans la société.
1: À son niveau, bien sûr, ce qui nous semble important, c'est d'apprendre pour elle aussi à ce qu'elle découvre, non pas ce qu'elle n'a pas, mais ce qu'elle a aussi. Parce que Florine côtoie aussi d'autres amis qui sont peut-être en bonne santé, mais qui souffrent dans leur foyer, qui manquent d'autres choses. C'est aussi pour elle une formation, d'apprendre à être reconnaissante pour ce qu'elle a en dehors de son handicap.
0: C'est vrai, on peut être handicapé de multiples manières. Autrement dit, quelle que soit notre condition, les choses ne vont pas toujours comme on voudrait.
1: Bien sûr, on a trop tendance aujourd'hui à raisonner en termes de perfection. Quoi. C'est le beau, c'est la bonne santé, c'est ce qui est parfait qui compte. Et on n'apprend pas finalement aux gens à accepter leurs limites et à découvrir aussi à travers ces limites quelque chose d'autre de plus important. Pour moi, c'est tout le côté spirituel. Bon, je sais pas où en est Florine dans sa foi, mais... Il est clair qu'elle a une vie personnelle avec Dieu, hein. Elle prie dans sa vie. Je pense que c'est quand même un apport qui serait important pour la suite de sa vie. On n'est pas tous égaux dans ce monde. Nous, on est une famille, on est 5 enfants. Il n'y a que Florine qui est touchée. On avait une chance sur 4, donc sur le plan du diagnostic, pour que quelqu'un ait la myopathie. Ma femme et moi, nous sommes porteurs, mais il fallait qu'on se rencontre pour qu'un enfant ait la myopathie. Bon, c'est vrai que quand on regarde les choses de ce point de vue, on pourrait se dire, et d'ailleurs Florine se dit souvent, pourquoi moi ? Pourquoi moi alors que les autres à côté vivent bien, hein ? Je trouve, ce qui est positif aussi, c'est... Dans ce sens-là, c'est l'espérance que donne la parole de Dieu. Parce que finalement, la foi nous met tous au même niveau. Il n'y a pas de mérite, il n'y a pas de valeur supplémentaire à l'un ou à l'autre. Et je sais que le Téléthon, c'est un espoir humain, terrestre, de trouver une solution. Mais le véritable espoir, pour moi, il est dans la foi en Dieu. Bon, les recherches se poursuivent. Aujourd'hui, ça fait des années que le Téléthon existe, on n'est pas encore arrivé au point où on a trouvé vraiment un médicament pour la myopathie. Il y a des gens qui meurent, d'autres qui sans doute seront les premiers sélectionnés pour l'essai thérapeutique, mais tous les autres, ils ont besoin d'espérance. Et je crois que c'est là que, pour nous, prend toute sa valeur la foi en Dieu et en Jésus-Christ.
0: Et oui, tout le monde a besoin d'espérance, donc la science et la foi, c'est un couple qu'il ne faudrait pas trop essayer de séparer.

0: 365, une année de dévotion de Yannis Gauthier. Une vraie liberté. Je suis enfermée et je ne puis sortir. Psaume 88, verset 9. Prenez quelques minutes pour faire une introspection personnelle, puis répondez à cette question. Êtes-vous libre ? Tellement de personnes sont enfermées dans un cachot destructeur dont elles s'imaginent ne jamais sortir. Que ce soit sur le plan psychique ou psychologique, elles sont dominées par une pensée qui les asservit au quotidien. Il faut que je fume. Je suis obligée de me mettre en colère. Il m'est impossible de me passer de films pornographiques. Sachez que quelle que soit votre prison, vous n'êtes pas condamné à croupir dans votre cellule. Parce que la Bible dit ceci, « Vous connaîtrez la vérité et la vérité vous affranchira. » Jean chapitre 8, verset 32. Alors sachez que Jésus-Christ veut vous sortir de votre dépendance. En vous tournant vers lui, en lui exposant votre problème, en lui accordant votre confiance, eh bien vous retrouverez une totale liberté. N'attendez donc pas, tournez-vous vers lui dès aujourd'hui afin qu'il brise les chaînes qui pèsent sur votre vie. Et rappelez-vous aujourd'hui que la liberté divine n'est pas provisoire, mais elle dure à jamais. Une année de dévotion de Yannis Gauthier, paru aux éditions Gospel Action Productions.
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3: J'ai entendu ce mot woke et je me suis véritablement demandé ce qu'il voulait dire. En fait, c'est un terme très sympa, hyper bienveillant, puisque c'est être conscient des inégalités sociales et raciales, de l'homophobie, du sexisme, des enjeux environnementaux. Moi, jusque-là, je pense que tout va bien. C'est plutôt égalitaire. Et je me suis demandé pourquoi tout le monde se réveille maintenant. Le capitalisme, le néolibéralisme, voilà. Pour moi, c'est la pire religion du monde, hein, clairement.
4: Il y a quelque chose qui se passe quand même.
5: Dans le dernier épisode, l'historienne Audrey Millet nous a parlé de ce qu'est le capitalisme woke et de pourquoi, alors que les grandes marques détournent les revendications sociales populaires à leur avantage, nous sommes tous dangereusement manipulés. Mais au-delà de la dénonciation des grands systèmes, on aura parlé de responsabilité personnelle, prise de conscience collective et action militante, et même de spiritualité. Aujourd'hui, JC, Christelle et Léa vous invitent à poursuivre la conversation avec notre invitée, Audrey Millet.
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7: nous devons revenir au centre.
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5: Bonjour, bienvenue dans Sagesse et Mojito, le podcast où le monde et nos convictions s'interrogent, s'enrichissent, se critiquent à la lumière de la sagesse biblique. De Bruxelles à Montréal, en passant par la France et sa capitale,
6: Christelle,
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5: et Léa vous invitent dans leur conversation à la recherche de l'essence au-delà des apparences.
3: L'accumulation des objets, ça c'est une maladie. Ça s'appelle la collectionnite. Donc on nous prend notre argent, on nous prend aussi notre part d'humanité. C'est-à-dire quand même aimer les gens, les trouver super intéressants, se dire qu'ils ont une personnalité, qu'ils ont leur opinion, qu'ils viennent de telle classe sociale et que c'est formidable et qu'on apprend plein de choses. L'économie nous a totalement colonisés et c'est ce qu'on doit faire aujourd'hui, c'est acheter.
4: Mais en même temps, on nous prend notre argent, mais c'est nous qui donnons notre argent. Quelque part, il y a comme un genre de servitude volontaire dans tout ce système-là. C'est ça un peu qui est frustrant. Tu sais. Moi, personnellement, bon, la mode, je suis pas trop dans la mode. Je suis comme un papa de 40 ans, donc je suis pas supposé non plus. En tout cas, je suis pas visé par la publicité. Je pense que dans l'imaginaire de la mode, je suis non existant. Mais je veux dire, je suis dans le système capitaliste aussi. Je veux dire, je comprends très bien le système. Une des choses qui me frustre particulièrement, c'est qu'on peut même plus se divertir aujourd'hui sans sentir qu'on se fait manipuler. Dans ton livre, t'en parles beaucoup du woke-washing un peu comme quelque chose qui est fait sur le consommateur, un exercice de manipulation. Donc.
3: Là, le consommateur, je l'ai quand même pris de manière frontale dans le woke-washing. Alors, c'était pas prévu, mais ça, ce sont les livres qui décident ce qu'on écrit, c'est pas moi. J'ai dû regarder un petit peu la psychanalyse de l'adolescent et je me suis rendu compte que, en fait... Vous savez, ce moment de l'adolescence où les enfants sont un peu difficiles ou de temps en temps vraiment difficiles.
4: J'en ai eu.
3: Mais en fait, c'est un moment de construction et puis ils veulent se libérer de leurs parents et puis à la fois ils veulent des potes. Alors les potes, ça devient un peu la famille et il y a cette reconstruction de la famille et puis à un moment, il faut arriver à accepter sa famille, les membres de sa famille proche. La cipène. Et le système consumériste, en fait, met le consommateur dans une position d'adolescent toutes les semaines. Toutes les semaines, on va lui trouver un nouveau pote, la nouvelle robe de Kylie Jenner, et en fait, on arrive à un comportement extrêmement narcissique. Ça s'appelle le narcissisme de l'adolescent, tout simplement. Et si j'ai écrit ce chapitre, c'est véritablement par bienveillance. C'est-à-dire que non, on n'a pas besoin de ça. On peut juste, je ne dis pas d'arrêter d'acheter, on peut juste freiner, prendre du temps pour les gens, revenir à la communauté, des comportements plus proches, que ses proches les voient, pas spécialement téléphoner, que les visios ne rentrent pas tout le temps chez nous. C'était véritablement par bienveillance et je suis tout à fait d'accord, c'est difficile de dire non, mais c'est pas difficile de dire non tout le temps. Un ado, un étudiant, un élève, j'ai été prof pendant 15 ans, quand il vous dit « ouais, bah, je voulais pas faire mes devoirs bah, », il les a pas fait. Hein. Il est vraiment capable de dire non. Alors, je veux pas non plus qu'on remette tout sur la pression sociale. C'est aussi à nous de nous comporter comme en tant que citoyens et de comprendre aussi dans quel monde on veut.
10: Et c'est là où j'aime beaucoup ce que tu dis, Audrey, parce que justement, je trouve ça éminemment spirituel. JC, il a encore plein de trucs à dire sur le capitalisme et sur le système. Et tu pourras revenir.
4: C'est sur la spiritualité aussi.
10: Ouais, mais parce que, en fait, j'ai l'impression que c'est marrant. Je pense pas que tu sois nécessairement une auditrice de Sagesse et Morito, en tout cas pas pour le moment. Mais
11: abonnez-vous.
10: Il y a beaucoup d'épisodes. Abonnez-vous. Il y a beaucoup d'épisodes où une de nos conclusions, c'est pas nécessairement de changer le monde, où on se trouve face à un problème, on se trouve face à une aporie. C'est pas de dire mais nous on a tout mieux compris, mais c'est d'accepter le mot que tu as dit de freiner. Accepter de choisir le jeûne, accepter de choisir pendant un moment la contemplation et plus l'action. Et j'ai l'impression que dans cette critique que tu fais alors du système capitaliste, mais aussi de nous, en tant que consommateurs qui sommes à fond dedans et qui réfléchissons plus tant qu'on marche dans le système, tu nous appelles à être éveillés, pas que aux injustices sociales, mais d'être éveillés à toutes les choses qui font que nous aussi, on pourrait prendre part à un mieux et tous ces moments où on pourrait dire non et où ce serait un petit sacrifice, mais qui ferait beaucoup de choses.
3: Mais moi, je crois que je suis moulée ou surmoulée à l'injustice. C'est-à-dire le temps perdu avec un enfant, c'est une injustice pour l'enfant et pour le parent, en fait. Mais je ne suis pas sûre que tout le monde s'en rende compte. Vous savez ? Et juste freiner, on a tous nos petits trucs, attention. Moi, j'ai découvert, je ne suis pas très écran, je n'ai jamais été trop télé, mais j'ai découvert, vous savez, les séries historiques, pseudo-historiques, les documentaires là, qui se sont développés. Bon, bah,
11: accro.
3: Je suis addict, hein. Voilà, clairement. Je trouve ça assez formidable. Et ensuite, je vais lire d'autres trucs. Et je disais dernièrement à mon mari, je ne lis pas assez. Mais j'en suis sûre. Parce que je vais aussi ouvrir Instagram, vous voyez, et de temps en temps, je me vois moi-même, et je me tape sur la main, et je dis, mais j'avais un livre. Et là, je suis en train de trafiquer un truc sur mon petit écran. Mais juste, freinons, ne cumulons pas toutes les addictions, et il y a cette question... du plaisir, du bonheur, qui a replacé. Qu'est-ce que le bonheur ? Le bonheur, j'ai pas du tout envie de me flageller, du tout. Et puis je pense que moins on consomme, plus c'est facile, en fait, de. Bah en fait, bah non, je vais pas là-bas, non. En fait, j'ai pas de raison. Enfin, et puis par contre, quand on s'offre quelque chose, il a une histoire.
11: On est lié quelque part.
3: Je trouve que. Ouais, je trouve que se dire, ouais, ce pull, en fait, je me le suis offert à telle occasion. Vous voyez, moi, j'ai des images de pull qui. Et ça, il y a quand même quelque chose de chouette là-dedans. Il y a une relation aussi avec l'objet. Un objet, il a une vie, hein, il a un son.
11: Tu veux dire qu'il y a deux façons de consommer, en fait. Il y a consommer pour consommer parce qu'on fait partie d'un système. Et puis, il y a consommer de façon intentionnelle et responsable. En attachant une émotion, une histoire, une volonté à son acte.
3: Autant que possible, autant que possible.
4: Ça me ramène quand même à un thème qui est aussi récurrent dans notre podcast, c'est cette idée-là que, à quelque part... on est comme dans un combat tout à fait inégal. Je veux dire, les meilleurs esprits de notre génération, ce sont eux qui travaillent sur la pub, qui travaillent sur les nouvelles applications, sur notre téléphone. Puis je dirais que c'est même pas comme une opposition simple entre les méchants capitalistes, parce que le directeur de compte publicitaire, il rentre chez lui le soir, puis il est pris avec les mêmes dynamiques. Je veux dire, c'est là où qu'on voit qu'on est pris dans une logique de système, où on sert un système qui est nettement mieux financé, nettement mieux équipé. Puis souvent, notre réponse, c'est de dire, on va mettre le poids ou le fardeau sur l'individu. C'est à l'individu de mettre les freins, c'est à l'individu de revoir sa consommation. Mmh. Alors que moi, comme individu, je réalise que je suis pas assez fort. À quelque part, c'est sûr, j'ai mes réponses. Je pense qu'à quelque part, ça prend une contre-religion ou ça prend comme une... Ça n'a pas besoin d'être la mienne, mais je veux dire, ça prend une autre histoire, un autre narratif de qu'est-ce qui a de la valeur, qu'est-ce qui est transcendant, qu'est-ce qui est important, mais ça prend aussi une communauté. Ça prend des gens, ça prend des gens qui partagent les mêmes valeurs. Donc, parce que quand je vous entends, c'est intéressant parce que on dirait que j'entends des échos d'une théorie politique ici en Amérique qui appelle le Common Good Conservatism, qui parle de cette idée-là de bien commun, de remettre le bien commun à l'avant-plan, puis c'est un conservatisme qui tourne le dos au conservatisme classique là, d'économie libérale, dans le fond. Le conservatisme américain, souvent, c'était dérégulation, capitalisme à outrance, libre-échange. Et là, on tombe plus vers une approche qui est... comment est-ce qu'on trouve une place à la famille, une place à la communauté, ou ces trois institutions, la guilde, le quartier, puis la congrégation. Donc, comment est-ce que vous envisagez ce combat-là? Comment est-ce qu'il y a une place pour autre chose que l'individu dans cette lutte?
3: Oui, absolument. Ensuite, il faut vraiment toujours tout faire en nuance. C'est-à-dire que quand je parle aux entreprises, mm-hmm. ils vont me dire, l'individu quand même, consomme, hein. Faut qu'il arrête. Et ensuite, le consommateur va me dire, faut qu'ils arrêtent de produire tout ça aussi. Alors, un peu de nuance. Je comprends tout à fait ce common good et ça me fait rigoler parce que je suis en train d'écrire un article sur les étiquettes et les biens communs. Okay. C'est l'étiquette des vêtements. Donc là, je rigole toute seule. Donc c'est bien. Mais en fait, on peut aussi se reconstruire. L'être humain est terrible, hein. Il a quand même une capacité de régénération. On peut aussi se reconstruire. On n'est pas obligé de tout faire en même temps. Mm-hmm. Comme les gens qui, à un moment, arrêtent de manger de la viande, de temps en temps, c'est un petit peu difficile. Ça leur manque, ils le disent. C'est pas le problème. Moi, ce qui me gêne, c'est les oppositions binaires. Mm. Tout ce qui est dichotomie, droite, mm-hmm. gauche, mm-hmm. Communisme, capitalisme, socialisme, capitalisme, qui ont été structurés, gelés, modélisés pendant cet affrontement ouest-est au XXe mmh, siècle. Qui mmh. en fait qu'on arrive là, nous sommes en 2023, et en fait c'est gauche, droite, blanc-noir, alors, et je ne vais pas vous dire centre, parce que alors là on peut encore en discuter, mais essayons de nuancer. Mmh. On ne propose pas en fait d'intermédiaire. C'est-à-dire qu'on peut juste être moins agressif, moins dans le geste automatique, dans un choix du nombre de gestes à donner. Il y a beaucoup de professions de foi qui sont en réalité totalement cosmétiques. Alors là, vous voyez, profession de foi et cosmétique, en fait, ça va pas du tout ensemble. C'est pas un super couple à la base. On sait que ça va pas. Le walkwashing concerne les marques dont les pratiques sociales sont troubles, c'est-à-dire qu'ils nous annoncent quelque chose, mais quand même Myanmar, Bangladesh, ou sont inconnus. C'est-à-dire qu'il y en a, ils ont même pas de, ils montrent pas sur leur site des professions de foi. Mais elles tentent quand même ces marques-là de vendre en se montrant soucieuses des inégalités sociales, de l'injustice, avec le fameux t-shirt arc-en-ciel. En fait, ça donne un supplément d'âme à l'entreprise, hein, c'est ce que vous venez de dire, Christelle. Mmh. Alors, qui peut être pro-femme, pro-LGBT, pro-savoir-faire. Ça, c'est le luxe. Ouais. Le savoir-faire, très important. Par contre, les brodeuses à Madagascar, elles sont payées comme à Madagascar. Hein.
11: Ouais.
3: Pro-black, bien entendu. Mais c'est un cache-misère. C'est une récupération de nos revendications. Et en fait, ça vide nos revendications de leur sens. Mmh. Parce que ça ne fait pas avancer techniquement. politiquement, dans la société civile, dans la société politique, nos revendications. Le t-shirt, c'est un étendard. Mmh. Et quand on a ce t-shirt, malheureusement, on devient le petit soldat de l'armée du capitalisme, sans le vouloir, en se disant « je l'aimais bien ». Ouais, mais aussi ce t-shirt, je l'aimais bien, je comprends. En fait, quand vous achetez ce t-shirt, vous votez pour la misère au Myanmar. Il ne faut pas croire, elle n'est pas qu'au Myanmar, elle n'est pas seulement en Libye, elle est en Italie, elle est au nord de Paris à Aubervilliers, elle est aussi dans les salaires des vendeuses qui restent debout toute la journée ou sont dans des sous-sols en train d'ouvrir les cartons qui sentent les produits chimiques. En fait, c'est en revendiquant des valeurs morales supérieures, les entreprises détournent notre attention de quoi ? De la non-redistribution des richesses, ça c'est essentiel. Mmh. Et nous font oublier que c'est une forme d'autoritarisme capitaliste. Mmh. C'est-à-dire qu'on nous matraque, et le mot matraque, il veut dire quelque chose. On sait ce que c'est une matraque. Mmh. On nous matraque à chaque instant, dès qu'on utilise un appareil ou qu'on va dehors, qu'on attend le bus, hein, tout simplement, ces choses-là. Le seul but, c'est le profit. Et pour pas qu'on voit ça, il faut saper la démocratie. Il faut diviser les populations en groupes communautaires ou identitaires qui vont en fait se fighter. Mmh. Mais être conscient, c'est rassembler.
11: Ouais, être woke, c'est rassembler. Quoi, ouais.
3: Je peux pas diviser. Mmh. Voilà, c'est rassembler, c'est être ensemble. La couleur, le sexe, rien à faire. Ensemble, parce qu'il y a quand même de grandes puissances qui ont beaucoup plus de moyens, c'est ce que Jean-Christophe disait. Donc, ensemble.
10: Hmm. Ce que tu dis, Audrey, ça me fait penser à une image qui est dans la Bible et qu'on utilise parfois parce qu'elle est parlante sur la dissociation entre le cœur d'une personne et ses actions. C'est qu'on reconnaît un arbre à ses fruits. Mmh. J'ai l'impression que ce que tu es en train de dire sur la responsabilité sociale des entreprises, la RSE, et le fait de porter ces grands mouvements de justice sociale, etc., c'est comme vouloir coller des pommes sur un poirier en espérant que ça change la nature de l'arbre, alors que pas vraiment. Et là, tu nous appelles un petit peu à regarder à la sève et à revenir au cœur, puis aussi à prendre des engagements forts par rapport à nos convictions. De dire, si on sait que Chine, H&M ou je ne sais pas quoi font des choses atroces, par conviction, même s'ils ont un joli t-shirt avec un joli slogan, on va pas les acheter, c'est ça ?
3: Oui, on en trouvera un autre. Et puis en fait, vu que vous n'aurez pas acheté 6 t-shirts, vous vous en achèterez un dans un super grammage de qualité. Mmh. Ça va être super. C'est cette pomme qu'on met sur le poirier. Et en revanche, je veux quand même dire quelque chose sur la RSE, parce qu'il y a des gens derrière la RSE. Mmh. Et il y en a plein qui ont des convictions à fond. À fond. Et qui font plein d'efforts. Et comment on calcule notre carbone. Et c'est compliqué tout ça. Hein. C'est quand même des grosses nouveautés. C'est des grosses techniques qu'on remet, qu'on met à jour. Est-ce que un t-shirt, planter un arbre, ça fonctionne? Non, ça fonctionne pas. Je vous le dis tout de suite. Ça, c'est du woke washing, clairement. Et ces gens-là, moi, quand je leur parle, ils me disent, et ça fonctionnerait, hein. On limiterait, mais on a un souci, le seul truc qui nous empêche de le faire, c'est la rentabilité.
11: Oui.
3: Donc le problème, il est là. Mais il y a des gens derrière. Il y a quand même des gens. Je parle dans ce livre de cette mise en place des politiques RSE. J'ai été extrêmement étonnée de trouver des livres des années 1930 qui parlaient de la RSE. Mmh. 1957, c'est dingue. Mmh. Je ne savais pas du tout. Il y a des gens derrière. Ces gens-là, je les respecte. Il y en a, je pense, qui font moins cool leur job, qui en ont rien à fiche. Mais il y a aussi des gens qui se battent pour qu'on fasse mieux. Et le problème, c'est toujours la rentabilité. C'est cette accumulation à l'extrême des richesses. Toujours plus, toujours plus.

0: Le problème de la rentabilité, c'est pas aussi un problème de régulation, dans le sens où la raison pourquoi est-ce que un vêtement de meilleure qualité, qui est plus durable et pas rentable, c'est parce que celui qui le vend doit faire compétition avec des produits qui, pour un ignorant comme moi, sont similaires, sont d'apparence similaire, mais au tiers du prix.
1: J'adore Jean-Christophe.
2: T'es pas la seule, t'es pas la seule.
1: Voilà. Merci Jean-Christophe. Je vais vous parler des étiquettes.
0: Ouais.
1: Donc, nous sommes en 1828 et nous avons une première étiquette blanche, free labor, travail libre. Voilà, des produits qui ne sont pas fabriqués par des esclaves. Enfin, 1828. Moi, je
0: Wow.
1: dis. Yeah! Moi, je lis ça, je me dis, l'histoire, j'adore l'histoire. Et ensuite, on en a plein d'autres. On en a à la fin du 19e, les étiquettes blanches également, qui indiquent que ces produits auront été faits, non pas par des enfants, par des couturières qui seront rentrées à 19h chez elles, qui n'auront pas pris de travail et qui auront un week-end. Wonderful. Et ensuite, au début du 20e siècle, on oublie un petit peu tout ça. Et on va remplacer ces étiquettes-là par des étiquettes de composition de produits.
0: OK, donc c'est un remplacement, nos étiquettes. Mets pas ce
1: Et
0: pull-là à la sécheuse. OK.
1: alors, non mais absolument avec les
0: Ouais.
1: pictogrammes qui arrivent. Voilà,
0: Je
1: je
0: me
1: vais
0: suis
1: dire,
0: fait gronder
1: excusez-moi.
0: récemment.
2: Ah
1: Ah.
2: ouais. Il a mis son
1: Oui,
2: pull à la
1: parce qu'il
2: sécheuse.
1: paraît que ce sont des pictogrammes universels. De temps en temps, quand on les regarde, on se dit, magnifique les hiéroglyphes.
0: C'est ça,
1: Mais je pense que vous ne connaissez pas ce label,
0: exactement.
1: qui s'appelle, c'est Sweat Free, donc c'est sans sueur, voilà, fait en toute liberté, et qui est un label qui est créé en 2008 au Lesotho. Donc Lesotho, pays d'Afrique, on peut pas vraiment dire à la gouvernance exemplaire, très très très, de nombreux problèmes de sida. Et en fait, à la fin des années 90, la plupart des hommes du Lesotho travaillent en Afrique du Sud dans les mines. Les mines fonctionnent moins bien, on les renvoie chez eux, puis en plus ils ont le sida, alors on les renvoie chez eux. Et donc le Lesotho se dit, bon, ben, il va falloir quand même bouger économiquement. Les fabricants ont une idée. Les fabricants. Et disent, nous voulons mettre en place une étiquette sweat free au Lesotho. Et on va augmenter les salaires des gens. 100 dollars par mois au
2: Ah ouais,
1: Lesotho.
2: c'est énorme.
1: Ah, mais c'est la fête, hein. C'est boîte de nuit, quoi. C'est incroyable.
2: Quart de leur salaire en
1: Et
2: plus, comme ça.
1: ils sont persuadés que ça va fonctionner parce qu'en fait, il y a plein de petits scandales. Enfin, petits scandales. Il y a eu un scandale Gap à ce moment-là sur les conditions de travail avec les enfants. On a eu Nike, on en a eu plein. Et ils se disent, le consommateur occidental veut des vêtements éthiques parce que ça le scandalise. Montons ce label avec des usines que l'Union européenne a construites, usines nickel. On y va. Ils font ça également avec des ONG. Ils travaillent avec l'Organisation internationale du travail. Jusque-là, on est super content.
0: Ouais.
1: Eh bien, en fait, ça ne va pas le faire parce que en 2005, grâce à l'action de l'OMC, de l'Organisation mondiale du commerce, on ouvre tous les quotas textiles et ils se retrouvent, c'est ce que vous disiez, Jean-Christophe, en concurrence directe avec la Chine et les pays d'Asie du Sud-Est. Et c'est ce qu'on appelle. Bon, c'est le karma libre-échange, libre concurrence, mais une concurrence qui n'est pas du tout équitable, égalitaire pour les droits humains.
0: Parce qu'on retombe encore une fois à mettre le poids sur le consommateur unique, dans le sens où, bon, moi, une étiquette sweat free, quand je vais à l'épicerie, il y a plein d'étiquettes, le bio, mais qu'est-ce que ça veut dire, tu sais, avec tout le walk washing, le greenwashing, moi, comment moi je fais la différence entre sweat free, ça veut dire que les employés sont bien traités, ou ça veut dire que la compagnie se prend une marge de profit encore plus grande parce que, tu sais, elle met un prix à ma conscience. Pour ça, un autre, pour revenir à une image biblique qui revient souvent, moi, c'est celle du sermon sur la montagne où Jésus dit, bon, là, c'est les gens religieux, hein, qui vont prier au coin des rues. Allez pas prier au coin des rues. Je veux dire, quand vous priez, va dans ta chambre, va dans ton placard, ferme la porte, puis ton Père qui est dans le ciel, qui te voit, te verra, tu sais. Puis ceux qui le font pour être vus, ben, ils auront là leur récompense. On peut dire que ben, si tu fais les choses pour être vu, ta récompense, c'est d'être vu. Mais, mais sous-entendu là-dedans, c'est qu'il y a un jugement. T'sais, c'est que, oui, c'est que Dieu qui est dans le ciel te voit. Puis on dirait ces entreprises-là, si elles peuvent faire ça, c'est à quelque part parce qu'à la fin, bon, les entreprises croient pas qu'un jugement dernier est nécessairement, mais ils s'attendent aussi à ce que le gouvernement ou l'OMC ou le pouvoir que nous, citoyens, on s'est donné, va jamais vraiment les juger puis les condamner.
1: C'est tout le problème de la défiance. Ils captent exactement où sont les trous. Dans les réglementations, comment on fait pour les contourner. Et vous avez sur les étiquettes, Jean-Christophe, vous rentrez dans un même magasin, vous avez une table, vous avez des jeans, vous avez sur le premier jean, là, coupe cigarette, je ne sais quoi, une étiquette où il n'y a pas de produits toxiques. Vous êtes vachement content. Le deuxième, il n'y a pas l'étiquette sans les produits toxiques, mais il y a l'étiquette, c'est du coton bio, machin. Et puis, vous avez aussi des étiquettes pour les travailleurs. Alors, moi, je refuse, vous voyez,
0: de faire un choix.
1: Ouais, je vais pas prendre de produits toxiques pour moi. Par contre, bon, le petit bingladé, rien à faire.
0: Ouais, puis des fois, enlever les produits toxiques, c'est ça a un effet direct sur le travailleur. T'sais. C'est que tu choisis quelque part. Non.
1: Non, mais c'est très problématique. Et la réglementation... On est dessus.
0: Donc, comment on fait? Mettons, moi, je suis chrétien, j'ai une conscience qui me pousse à vouloir respecter le travailleur. Dans l'état actuel des choses, sans changer le système, là, je veux dire, aujourd'hui, qu'est-ce que je peux faire? Je ne peux pas changer le système tout seul aujourd'hui. C'est quoi une approche heuristique pour consommer de manière...
1: Il y a des gens qui sont à fond pour le Made in France. Mais moi, je vais vous embêter, là. Je veux dire, pourquoi on laisserait tomber l'indienne. Et puis, je vais vous dire aussi, parce qu'en fait, on est en train de remettre les gens en usine en France au salaire minimum. Nos parents voulaient qu'on aille pas en usine, en fait. Donc, vous voyez, je suis

0: Et payer 23 euros par mois. Et on ne va pas expliquer aux Chinois qu'il ne faut pas aller monter des usines en Éthiopie. Il faut quand même être puissant, quoi. Moi, je ne suis pas... Voilà, c'est toute la question du pourquoi j'écris. De George Orwell, en fait.
1: Et toi, justement, Audrey, pourquoi tu écris ?
0: Par indignation. Par indignation et parce que je me dis que je ne peux pas ne pas le faire. Il y a quand même quelque chose de la transmission. Je n'ai pas l'espoir que tout le monde lise mes livres. Je ne fantasme pas. Délire, je ne suis pas dans un fantasme. Ouais. Voilà, je ne suis pas dans mon propre délire. Mais j'essaie de donner une information la plus factuelle possible, sachant que dans ce livre, en plus, il y a quand même une forte indignation.
2: On le sent, oui.
0: Mais il y a des dates, il y a des faits, il y a des chiffres. En tout cas, l'information est là, elle n'est pas coupée. Ou alors, il y a des choses que peut-être je ne savais pas. Elle n'est pas coupée, elle est là. Et ensuite, le lecteur pourra le faire. Il y a des gens qui vont dans la rue. Et bien moi, je travaille sur la table de ma cuisine. Ben, ma cuisine, c'est un peu ma rue à moi, en réalité.
3: T'es pavé, sont dans ta cuisine.
0: Mes pavés sont dans ma cuisine. Attention, je pourrais un jour, je vais noter ça, je pourrais mettre ça un jour dans un livre. Mais il y a cette indignation, et je pense que, vous me comprenez, il y a aussi cette liberté intellectuelle. Voilà, tous ces débats, toutes ces oppositions binaires, toutes ces dichotomies, on se demande, voilà, j'ai pas du tout envie d'être en première ligne, mais au moins j'aurais écrit ces 202 pages, je crois, et j'aurais mis un pavé dans ma cuisine. Et en librairie.
3: Quand même.
2: Je vois encore un parallèle avec la sagesse biblique, c'est cette figure du prophète. Il y en a un en particulier dans l'Ancien Testament, Ézéchiel. J'ai appelé mon fils Ézéchiel. Bon, on a l'équivalent dans la littérature classique de Cassandre, hein, qui Dieu va lui dire « Je vais te donner des paroles prophétiques, mais je t'avertis tout de suite, personne ne va t'écouter. Personne ne va t'écouter, mais ils pourront pas dire qu'ils n'ont pas eu de prophète qui les a avertis. » Est-ce que tu te sens comme ça des fois, de dire je le fais pour les générations futures ou je le fais pour dire attends, il n'y aura pas d'excuses, on le savait, on l'a dit, on l'a écrit. Où il y a un espoir du changement pour aujourd'hui quand même dans cette écriture-là?
0: Là c'est dur. Hein.
2: Ouais, je sais.
0: Là c'est dur. En tout cas c'est fait. Disons que je me dis que peut-être... si on a confiance en moi, je trouve que c'est bien d'avoir confiance aussi envers son prochain. Si on a confiance en moi, si on me croit un peu, je sais pas, j'ai amené quelque chose. Alors, j'avoue que la fin du livre sur la démocratie, elle résonne encore plus en moi quand on voit les événements actuellement en France avec le 49-3, les retraites, tout ça. Et ça me fait un peu peur.
1: J'aimerais bien là parler aux auditeurs qui nous écoutent et vous demander de vous imaginer que vous êtes dans un café en train de discuter avec Christelle, avec Jean-Christophe, avec Léa, mais surtout avec Audrey. Moi, j'ai l'impression que c'est le cas, alors que pourtant, on est dans un studio virtuel où on est dans quatre coins de la francophonie différents. D'ailleurs, on ne s'est même jamais rencontré encore en vrai, Audrey. Mais j'ai l'impression là d'être dans un café et puis que chaque nouvelle conversation, elle me donne soit une profonde indignation qui va me pousser à l'action, soit... Ben, une lueur d'espoir sur un changement à faire. Et j'espère que les auditeurs-là qui nous écoutent ont ces encouragements-là, ces indignations-là, et que c'est pas juste un nouveau podcast et qu'on n'est pas dans la course à la consommation de podcasts et qu'on va pas juste cliquer sur Next. Mais parce que Audrey, c'est vraiment important tout ce que tu nous dis, pardon. Et je veux vraiment te remercier pour ça. Et tu arrives même à faire oublier qu'on est à des centaines, voire des milliers de kilomètres de distance. Et là, on parle vrai. Donc, merci Audrey.
0: Merci à toi Léa. Mais là, je rebondis du coup sur ce que disait Jean-Christophe. Je pense qu'en fait, quand il y a encore un livre qui s'écrit et qui finit sur une bibliothèque, un article qui se prend la tête

0: pour faire le lien entre les étiquettes des vêtements et le bien commun, voilà, en fait, il y a de l'espoir, parce que je ne suis pas du tout seule, hein.
1: T'es pas seul, effectivement, et j'espère que parmi les gens qui nous écoutent, ils se sont sentis rejoints par ce que tu écrivais. Il n'y a pas que de la dénonciation des grands systèmes. On a parlé de notre responsabilité individuelle en tant que consommateur, notre vulnérabilité devant tout ce qui nous tente et qui nous flatte et qui nous pousse à l'action, mais le fait aussi qu'il y a des alternatives, qu'on peut agir en haut, en rejoignant des grands mouvements, en contribuant à des changements de loi là où c'est possible pour les personnes qui peuvent le faire, mais il y a aussi des renoncements qu'on peut faire. On peut choisir la méditation plutôt que de cliquer sur tel ou tel site ou telle plateforme. On peut choisir la lecture à haute voix, on peut choisir de chanter ensemble, on peut choisir la culture. On peut choisir le jeûne, on peut choisir énormément de choses. En tant que chrétien, c'est beaucoup de discipline et de valeurs que je retrouve en fait dans ma foi. Le fait que le week-end soit employé à autre chose que de l'achat, mais à retrouver d'autres personnes, à se souvenir des valeurs ultimes, à chanter et à lire à haute voix, parce que ça, c'est quelque chose que je pratique encore, la Bible en particulier. Et je pense véritablement que, où que on soit chacun dans notre cheminement, notre questionnement philosophique et spirituel, ce que tu as écrit, Audrey, nous permet de nous souvenir qu'il y a quelque chose de beaucoup plus profond que le système dans lequel on est, et qu'il nous faut peut-être retrouver cette profondeur spirituelle. Alors dans notre podcast, on fait le lien avec la sagesse biblique parce qu'on trouve qu'elle apporte énormément de choses, elle nous aide à donner du sens au monde. Mais on est tellement heureux de pouvoir accueillir des gens comme toi qui nous rappellent les réalités en fait de ce qu'il y a autour de nous. Il y a tellement de, tu l'as dit, hein, de faits, de chiffres, de dates, de données qui sont là. Et personnellement, j'étais vraiment reconnaissant d'avoir ce regard ouvert en fait sur tout ce dont on a hérité. Ça me donne envie d'en savoir plus, et ça m'a d'ailleurs inspiré à lire d'autres choses et faire des liens avec d'autres épisodes de l'histoire. Donc merci énormément parce que tu uses bien les pavés qui sont dans ta cuisine. Et ces échos arriveront à beaucoup de gens. C'est tout ce qu'on te souhaite.
2: Est-ce
1: Merci.
2: que tu voudrais rajouter quelque chose, Audrey? C'est vrai qu'on ne peut pas parler de tout, il y a forcément des choses qu'on laisse de côté. Est-ce qu'il y aurait un dernier mot pour nous trois et puis pour les auditeurs au bout de l'écoute?
0: Pour vous trois, merci. Merci beaucoup. Merci beaucoup. Je crois que Jean-Christophe, il m'a super perturbée avec les prophètes là. Là, j'ai un peu. Là, j'ai glissé sur le bord de la route. Trompé de chemin et tout. J'aime pas trop. Non, non, merci. Vraiment super de pouvoir discuter et de partager des communs. Il y a des ambitions communes, des vœux communs également. Et un mot pour les auditeurs, rassemblez-vous. On est capable.
2: Merci beaucoup, Audrey. Donc, dans cet épisode, on sera passé du tu au vous, au tu, un peu comme on passe du coq à l'âne, mais on aura finalement gardé un fil rouge, l'unité thématique, et on aura essayé de dévoiler aux auditeurs et aux auditrices qui nous écoutent les pépites du livre qui sort cette année, en 2023, Wokewashing, capitalisme, consumérisme, opportunisme, de la brillante Audrey Millet, avec les éditions Les Pérégrines. Donc, à vous tous, les auditeurs qui nous écoutez, veuillez vous ruer dans la librairie la plus proche de chez vous et acheter cet ouvrage. Il est vraiment d'utilité publique et, j'oserais rajouter personnellement, spirituelle. Mais il peut nous rejoindre sur bon nombre de sujets qui sont tellement importants au quotidien. Et venez aussi nous rejoindre sur les réseaux sociaux pour continuer la discussion et nous donner votre avis. Et en tout cas, à nouveau, merci infiniment Audrey pour ton temps, pour ta passion, pour tes réflexions et ta générosité à les partager. Merci d'avoir été avec nous pour ce nouvel épisode de Sagesse et Mojito. 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Merci et à bientôt dans Sagesse et Mojito.

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1: Salut, c'est Myriam. Et si on plongeait ensemble au cœur d'histoires exceptionnelles, avec des personnages inoubliables qui te réserveront plein de surprises. Tu es prêt? Alors, et laisse-toi emporter. Et si la vie ne dépendait pas seulement de ce qui nous tombe dessus? Et si moi, je choisissais d'être heureuse? Découvrons ensemble l'histoire d'un homme qui a décidé d'être heureux. Il était une fois un paysan, un homme de la terre, d'un village d'une belle campagne avec des champs à perte de vue. Entouré de forêts, ce paysan aime s'y promener tôt le matin. Il va faire ce qu'il dit être l'essentiel. Je ne sais pas vraiment de quoi il parle, mais on le découvrira sûrement. Nous sommes à l'automne. Les feuilles changent de couleur. Elles virent vers le orange-rouge. N'est-ce pas la plus incroyable saison où en quelques semaines, la forêt se transforme un peu plus chaque jour? Notre fermier est bien connu du village et de ses environs. En effet, ses terres appartenaient à ses grands-parents, puis à son père. Il a donc grandi dans cet environnement. Apprenant la dure mais courageuse vie du travail de la terre, il a toujours réussi à nourrir sa famille. La réalité de la vie à la ferme est pourtant parfois rude. En fonction de la pluie, du soleil, enfin de la météo, certaines années les récoltes sont bonnes, d'autres années pas du tout. Il faut travailler dur pour récolter les fruits et le bon grain de la terre. Notre paysan est un homme courageux. Vieux maintenant, mais qui a vécu une vie qu'il aime dire heureuse. Même si...
2: Non, jamais! Ce cheval m'accompagne depuis quelques années maintenant, et il m'est très utile. Quelque part, il fait partie de la famille, je ne le vendrai pas.
3: Mon ami, nous sommes voisins depuis des années, tu peux me faire confiance. C'est une opportunité exceptionnelle. Cet homme riche te propose un prix très élevé pour ton cheval. Cela arrangera bien tes affaires avec les mauvaises récoltes de cette année. Saisis ta chance!
1: Le paysan sait se faire respecter et ne laisse rien au hasard. Apparemment, il est allé de nouveau ce matin dans la forêt faire l'essentiel. Et sa réponse auprès de l'homme riche est catégorique. Il ne lui vendra pas son cheval.

0: Tant pis pour toi, mon ami. On verra bien comment tu t'en sors avec tes galères.
1: Les galères. Le paysan en a presque tous les ans. Mais il sait à qui les confier pour l'aider à gérer. Il va souvent lui parler dans la forêt. Oh, la forêt? Il irait donc voir quelqu'un? Quelque temps plus tard, notre paysan s'apprête à labourer un de ses champs. Il va vers l'étable pour préparer le cheval, mais... Il n'est plus là. Il essaie de trouver son fils. Est-ce lui qui l'aurait pris pour... je ne sais quoi?
2: Non, non.
3: Oh, papa, on nous l'a volé! C'est pas possible, mais qu'est-ce qu'on va faire sans lui?
0: Oh là là là là là là là là là là! Quel malheur! Tu as laissé passer ta chance et voilà le résultat! Oh, quel malheur!
4: Chance ou malheur, qui peut le dire? Nous ne sommes pas maîtres de nos vies. Il y a quelqu'un bien plus haut qui dirige toutes choses. Et c'est à lui que je fais confiance.
1: Ce jour-là, le paysan ressent le besoin de retourner dans la forêt, comme s'il pensait y trouver des explications. Alors qu'il marche, il se retrouve nez à nez avec une feuille qui tient toute seule en suspension. Quel étrange phénomène! Vous imaginez? Une jolie feuille de chêne en apesanteur comme un astronaute. Sauf qu'elle n'est pas un astronaute et qu'elle n'est pas dans l'espace. Bon. Le paysan poursuit son chemin et fait l'essentiel. Encore une fois? Mais j'aimerais bien comprendre. L'essentiel, il en a tant besoin. Il lui faut se décharger de cette situation compliquée. Sans cheval, labourer va être très, très long. Et il n'a pas les moyens d'en acheter un autre. L'année a été difficile. Les récoltes mauvaises, quelle solution trouver? Soudain, le fermier rebrousse chemin. Il retourne voir la feuille en apesanteur qui n'a pas bougé, qui n'est pas tombée. Comme si elle voulait lui montrer quelque chose. Il approche très près son visage de la feuille. Et là, il voit un tout léger fil d'une finesse incroyable tient la feuille. Certainement une araignée qui aura tissé une toile. Alors, dans son cœur, le fermier entend. Des fois, tu ne me vois pas, mais je suis toujours là. Le fil paraît invisible, mais ma présence ne l'est pas. Je te tiens. Tout comme cette feuille, tu ne tomberas pas. Quelques jours plus tard, le cheval revient avec une horde de chevaux sauvages. Ah, il s'était visiblement échappé, avait séduit une jument et rentrait avec le reste de la horde.
0: Mon ami, quelle chance! C'est incroyable! Tous aussi magnifiques les uns que les autres! Tu vas pouvoir rattraper tout le temps perdu. Ah, et bien plus encore. Tu en as de la chance.
4: Chance ou malheur, qui peut le dire? Moi, je sais en qui je crois. Il ne m'abandonnera jamais.
1: Le vieil homme et son fils commencent le dressage des chevaux. Ce n'est pas une mince affaire, car les chevaux ne se laissent pas faire. Avec douceur et patience, ils persévèrent. Mais voilà qu'après une semaine, le fils tombe d'un cheval qui s'agite en tous sens et se casse une jambe.
0: Oh là là là là là là là là, quel malheur! Voilà ton fils avec une jambe dans le plâtre! Oh, et comment vas-tu faire, toi si âgé, sans ton fils pour t'aider? Oh, quel malheur!
4: Chance ou malheur, qui peut le dire? Je sais qui veille sur moi. De quoi? De qui aurais-je peur?
1: Et si la vie ne dépendait pas seulement de ce qui nous tombe dessus? Et si moi, je choisissais d'être heureuse? C'est ce que le fermier décide de faire tous les jours, en saisissant chaque instant de joie, même au moment où c'est plus difficile. Le soir de l'accident, il fait d'ailleurs un repas de fête, comme ça, pour encourager son fils qui ne peut plus bouger. Ils s'imaginent tous les deux au restaurant et se rappellent de bons souvenirs d'antan. Oh, quelle soirée! Le père a même manqué de glisser sur le tapis.
3: Ah! Papa, manquerait plus que tu renverses le plat brûlant sur moi, tiens.
4: Une jambe cassée et l'autre brûlée. Qu'est-ce que tu en dis?
1: Le fermier continue à faire l'essentiel. En fait, c'est tous les matins, et parfois même à différents moments de la journée. Il ouvre la bouche et dialogue. Mais avec qui? Ou parfois, il se tait et juste, il écoute.
5: La guerre fait rage dans le pays! L'armée se lève pour le défendre contre les ennemis qui veulent l'envahir. Le peuple n'est pas rassuré. Chaque déplacement peut être dangereux. On ne sait pas sur qui on va tomber. Et puis les bombes qui explosent. Des avions qui passent pas loin. La peur est au cœur des familles. Très vite, le gouvernement se trouve démuni avec trop peu d'hommes pour se battre. Il passe alors dans les campagnes et recrute tous les jeunes hommes valides.
0: Mon ami, quel malheur! Tous nos enfants sont partis à la guerre. Quelle chance pour le tien, avec sa jambe dans le plâtre, tu es le seul à garder ton fils avec toi. Oh, les nôtres vont peut-être être tués. Quelle chance tu as.
4: Chance ou malheur, qui peut le dire? Écoute, je connais le créateur du monde, celui qui m'entoure par derrière et par devant. Entre ses mains, toutes choses concourent à mon bien.
1: Wow! Notre fermier a donc découvert le secret du bonheur. Être reconnaissant de ce qu'il a. Bon ou moins bon. Le plus important n'est pas ce qui lui tombe dessus, mais la manière dont il réagit. Il trouve dans son essentiel un ressourcement auprès de son créateur. Oui, ce paysan parle à Dieu, lui demande conseil, lui confie ses problèmes, lui partage ses joies et ses moments essentiels lui donnent une confiance en Dieu pour la vie, quelles que soient les circonstances. En réalité, notre histoire n'est finalement pas celle d'un homme qui a décidé d'être heureux. Mais c'est l'histoire d'un homme qui a choisi de faire confiance à Dieu pour être heureux. Toi aussi, si tu veux, tu peux avoir ces moments essentiels et faire confiance à Dieu pour être heureux.

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Lorsque la tempête rugit et que le sol sous tes pieds commence à trembler, reste calme, car c'est au sein de l'épreuve que Dieu te donnera la preuve de sa fidélité.

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0: On n'arrête pas la pensée et encore moins celle de Vincent Lafargue, c'est les Tweetomélies.
1: Dans l'Évangile selon Matthieu, au chapitre 19, Jésus parle des célibataires au verset 12. Il dit « En effet, il y a ceux qui ne peuvent pas se marier parce que de naissance ils en sont incapables, mais d'autres le sont devenus par une intervention humaine. D'autres, enfin, renoncent à se marier à cause du royaume des cieux. » Il y a mille raisons pour être célibataire, mais notre société fait souvent pression sur eux comme si c'était une situation anormale. Comme le rappelle Jésus dans ce verset, il y a ceux qui l'ont choisi. Célibataire, à ce moment-là, prend son sens étymologique latin « celi beatus », ça veut dire « heureux avec le ciel ».
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et c'est notre prière. Tu peux faire trembler les murs de ta maison en élevant simplement ce nom. Et la maladie s'enfuit, et la crainte s'enfuit, et la détresse s'enfuit par la puissance de ce nom. Merci pour ta présence.

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1: Alors j'étais sur une exploitation agricole, je travaillais avec mes parents. Et mes parents allaient voir les guérisseurs. On a eu beaucoup de déboires, beaucoup de problèmes dans la ferme. On a eu des cheptels qui ont disparu par la maladie, par des maladies qu'on ne connaissait pas. On a eu les récoltes ravagées par la grêle. Après, c'était les personnes. Et moi, à l'époque, j'étais à l'armée. Et des fois, quand je rentrais en permission, j'étais obligé de séparer mon frère et mon père qui se battaient. Un contexte assez spécial. Alors bon, j'ai dû trouver un autre travail. Alors j'ai demandé, je priais Dieu. Je priais, dans ma connaissance de catholique, je priais Dieu. J'avais une soif de Dieu. Et un jour, j'ai dit à Dieu, je voudrais partir, je voudrais trouver un autre travail. Et les portes ne sont pas ouvertes. J'ai dit, je vais avancer l'appel. Je voudrais partir en Allemagne. Et j'ai reçu la convocation pour partir à Montbéliard. Alors j'ai dit à Dieu, je comprends pas. J'ai demandé à l'Allemagne, tu m'envoies à Montbéliard, je vais être perdu, je connais personne. Et ce que je ne savais pas, c'est qu'à Montbéliard, le Seigneur m'attendait. Il y avait des anciens hippies qui s'étaient convertis, qui avaient donné leur vie au Seigneur, et ce frère était sur place. Et c'est ainsi qu'il m'a contacté, et ça a été un moyen pour que moi aussi je connaisse le Seigneur. Le Seigneur, il fait toutes choses belles en son temps. C'est vrai, ça je peux le dire. Et je suis content de lui appartenir, je suis content, j'ai donné ma vie au Seigneur le jour même de mon service militaire. Et au service militaire, j'ai eu donc ma conversion au Seigneur, je suis sorti du service militaire, et après bien, j'ai rencontré mon épouse qui est là. Je suis parti avec une valise, et je suis revenu avec une femme. Je peux dire que le Seigneur il fait des grandes choses, parce qu'il nous libère. J'étais très timide, j'étais un garçon qui pouvait à peine même pas regarder quelqu'un en lui parlant. Et là je vous parle, j'ai pas de problème. Il enlève la timidité, il enlève l'angoisse, il enlève la peur, il enlève la crainte, et il met sa paix, il met sa joie. Et il met l'assurance du salut. Qu'est-ce qu'on peut avoir de plus? Le Seigneur y donne tout.
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3: Les jours passent et ne se ressemblent pas aux Jeux Olympiques de Paris 2024. Il y a quelques jours, nous parlions de la solidarité, une valeur essentielle pour que les épreuves se déroulent dans de bonnes conditions, même si l'esprit de compétition bat son plein. Dans ce registre, il y a aussi d'autres règles de savoir-vivre en société, et particulièrement entre sportifs comme le fair-play et la politesse. Nous avons décidé de vérifier si les petits bouts de choux sont bien à jour sur une règle de politesse de base, le merci, en famille, avec les parents par exemple, mais pas uniquement.
4: Quand on oublie de dire merci à ses parents, ils nous disent qu'est-ce qu'on dit ?
5: Quand on oublie de dire merci à nos parents, ils nous disent de dire trois fois merci.
6: Quand on dit pas merci à nos parents, c'est mal poli et ils nous grondent.
7: Si on dit pas merci à nos parents, et ben nos parents ils nous apprennent la vraie politesse.
8: Ils nous disent le mot magique c'est quoi et après on essaie de le dire.
9: Merci c'est la base. Le matin je dis merci Jésus et le soir aussi avant de me coucher.
10: Quand on dit pas merci à nos parents, c'est qu'on n'est pas très poli.
11: Quand on dit pas merci à nos parents, c'est pas bien. Et quand ils veulent nous donner quelque chose et qu'on essaye de prendre, ils disent... Et le mot magique ?
3: Ah oui, ne jamais oublier que merci est aussi le célèbre mot magique plus puissant qu'abracadabra. Demain, ça ne sera pas un mot mais une expression qui nous intéressera. Une expression qu'on peut appliquer à certains sportifs présents à ces JO. Soyez au rendez-vous.
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Dieu veut être un père pour toi. Il t'aime tellement. Il veut te remplir de son amour. Mais il veut pas te forcer parce que tu as le choix. Il met devant toi la vie et la mort. Choisis la vie. Parce que Dieu est un papa parfait et veut te combler. Donc accepte cet amour, car Jésus est mort à la croix pour toi.

0: Apocalypse de Jean, chapitre 14. Je regardais, et voici, l'agneau se tenait sur la montagne de Sion, et avec lui 144 000 personnes, qui avaient son nom et le nom de son père écrit sur leur front. Et j'entendis du ciel une voix, comme un bruit de grosse eau, comme le bruit d'un grand tonnerre. Et la voix que j'entendis était comme celle de joueurs de harpe, jouant de leur harpe. Et ils chantaient un cantique nouveau devant le trône, et devant les quatre êtres vivants et les vieillards. Et personne ne pouvait apprendre le cantique si ce n'est les 144 000 qui avaient été rachetés de la terre. Ce sont ceux qui ne se sont pas souillés avec des femmes, car ils sont vierges. Ils suivent l'agneau partout où il va. Ils ont été rachetés d'entre les hommes comme des prémices pour Dieu et pour l'agneau. Et dans leur bouche, il ne s'est point trouvé de mensonge, car ils sont irrépréhensibles. Je vis un autre ange qui volait par le milieu du ciel, ayant un évangile éternel, pour l'annoncer aux habitants de la terre, à toute nation, à toute tribu, à toute langue et à tout peuple. Il disait d'une voix forte, « Craignez Dieu et donnez-lui gloire, car l'heure de son jugement est venue, et adorez celui qui a fait le ciel et la terre et la mer et les sources d'eau. » Et un autre, un second ange, suivit en disant, « elle est tombée, Babylone la grande, qui a abreuvé toutes les nations du vin de la fureur de son impudicité. » Et un autre, un troisième ange, les suivit, en disant d'une voix forte, « Si quelqu'un adore la bête et son image, et reçoit une marque sur son front ou sur sa main, il boira lui aussi du vin de la fureur de Dieu, versé sans mélange dans la coupe de sa colère. Et il sera tourmenté dans le feu et le soufre, devant les saints anges et devant l'agneau. Et la fumée de leur tourment monte au siècle des siècles. Ils n'ont de repos, ni jour, ni nuit, ceux qui adorent la bête et son image, et quiconque reçoit la marque de son nom. C'est ici la persévérance des saints qui garde les commandements de Dieu et la foi de Jésus. Et j'entendis du ciel une voix qui disait, « Écris !» Heureux dès à présent les morts qui meurent dans le Seigneur. Oui, dit l'Esprit, afin qu'ils se reposent de leurs travaux, car leurs œuvres les suivent. Je regardais, et voici, il y avait une nuée blanche. Et sur la nuée était assis quelqu'un qui ressemblait à un fils d'homme, ayant sur sa tête une couronne d'or et dans sa main une faucille tranchante. Et un autre ange sortit du temple, criant d'une voix forte à celui qui était assis sur la nuée, « Lance ta faucille et moissonne, car l'heure de moissonner est venue, car la moisson de la terre est mûre. » Et celui qui était assis sur la nuée jeta sa faucille sur la terre, et la terre fut moissonnée. Et un autre ange sortit du temple, qui est dans le ciel, ayant, lui aussi, une faucille tranchante. Et un autre ange, qui avait autorité sur le feu, sortit de l'autel, et s'adressa d'une voix forte à celui qui avait la faucille tranchante, disant, « Lance ta faucille tranchante, et vendange les grappes de la vigne de la terre, car les raisins de la terre sont mûrs. » Et l'ange jeta sa faucille sur la terre, et il vendangea la vigne de la terre, et jeta la vendange dans la grande cuve de la colère de Dieu. Et la cuve fut foulée hors de la ville, et du sang sortit de la cuve jusqu'aux morts des chevaux, sur une étendue de 1000 ans.
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0: tous et bienvenue dans Bonjour chez vous. J'espère que vous allez bien aujourd'hui. Alors, pour la suite de cette semaine, on a le grand privilège d'avoir un invité avec nous, le pasteur Philippe Bach. Bienvenue,
1: merci, pasteur Bach. Evelyne.
2: Hello,
1: merci,
2: pasteur Bach.
0: Quel plaisir de vous accueillir.
1: Bah oui. Content de vous retrouver avec des paquets de neige.
0: Ah oui, ça, pour le coup, ça change de la Bretagne.
1: Ah oui, tout
0: à
1: fait.
0: Vous venez tout droit de la Bretagne en France.
1: Bien.
0: Là où, d'ailleurs, Jérémy et Michaël ont grandi, ont développé leur foi avec vous dans votre
1: partie,
0: assemblée.
1: En partie, oui.
0: Ben oui.
1: Et quel bonheur de les avoir eus.
0: Ah.
1: Et de vous revoir tous.
2: Ah ouais, ça fait plaisir de vous avoir, en tout cas.
0: Vraiment, merci. C'est un honneur. C'est un honneur vraiment de vous avoir, oui. Pasteur Bach, vous êtes un érudit de la parole.
1: Non.
0: Oh, si, on peut le dire. Moi, je le dis. Peut-être pas, mais moi, je le dis.
1: Voilà, merci du compliment.
0: Enseignant aussi pendant des années d'école biblique et surtout, pasteur depuis les années 80.

0: pour toi c'est un défi, peut-être que quand tu la lis, ben, tu ne vis pas ces choses-là. Donc on va parler de tout ça aujourd'hui et le pasteur Philippe Bach nous dira comment méditer efficacement la parole dans une rubrique Conseil du coach.
1: Voilà, et c'est vraiment une chose essentielle. Si vous recevez le courrier de quelqu'un que vous appréciez, que vous aimez ou qui vous aime, vous êtes pressé de lire, de regarder, de méditer, de serrer sur votre cœur même cette missive, cette lettre. Eh bien, la parole de Dieu, notre Bible, c'est un message. Le message du meilleur des amis et le message de celui qui nous aime et qui vous aime d'un amour formidable. Alors, apprenez et aimez lire sa parole.
0: Amen. J'aime bien cette comparaison.
2: Ah ouais.
0: C'est vrai, hein?
2: C'est fort.
0: C'est vrai. C'est une lettre d'amour continue.
1: Ah, tout à fait. Hein, depuis longtemps, on l'a dit, mais avec vérité.
0: Vraiment.
1: Hein, là, Dieu nous déclare qui il est et nous déclare son amour. Hein, c'est un livre où Dieu ne le cache pas. Il le dit ouvertement. Il aime l'humanité, il aime les hommes, il t'aime, il vous aime.
0: On sent déjà la passion pour la parole.
2: Ah,
0: j'aime ça. J'aime ça. Je crois que vous allez nous la transmettre dans cette émission.
1: Il le faut.
0: Eh bien, Frank, je me tourne vers toi pour démarrer avec la
2: petit début. Bah, c'est un super thème aujourd'hui, la parole de Dieu. Et Evelyne sait que j'aime parler de la Bible et j'aime justement des rubriques réponses d'experts, conseils du coach, tout ça, la doctrine, pouvoir la comprendre davantage parce qu'elle est tellement riche. Et justement, bah, c'est un livre qui est surnaturel en soi. La parole est surnaturelle. 66 livres écrits par des dizaines d'auteurs différents sur entre 1000 à 1500 ans, que la période sur laquelle elle a été écrite, tu dis que c'est surnaturel parce que elle raconte, dans les grandes lignes, je vais le dire comme ça, le même message, la chute de l'homme, le besoin et aussi la promesse d'un sauveur et puis le rachat de l'humanité qui s'est manifesté en Jésus. Tu te dis comment, à quel point ce livre est prophétique, à quel point il est surnaturel que c'est Dieu par son esprit qui a inspiré des hommes à écrire cette parole. Mais autant que la Bible est prophétique, et c'est ça qui est extraordinaire, c'est qu'autant qu'elle raconte une histoire qui est globale et qui concerne tout le monde, mais autant alors que toi tu vas la lire, elle va te parler personnellement comme si ça a été écrit pour toi. C'est tellement surnaturel. Lorsque tu lis la parole et que tu commences à la méditer, et c'est pour ça qu'on fait cette émission aujourd'hui, c'est parce que la réalité, on le sait, même les statistiques vont le dire, que les gens qui vont à des églises, qui aiment Dieu de tout leur cœur, la majorité vont très, très, très peu méditer la parole durant la semaine, autre que le dimanche matin. Et alors que tu commences à avoir cette bonne habitude de plonger le regard dedans, et on va parler tout à l'heure des différentes manières qu'on peut le faire, tu te rends compte à quel point elle te parle. Et c'est un peu comme cette comparaison, je vais le faire comme ça. L'Ancien Testament, j'aime le dire comme ça, on voit Dieu qui fait des miracles extraordinaires et qui accompagne son peuple. Et tu te dis, bah, ça concerne le peuple d'Israël, etc., tout ça. Mais tu vois soudainement dans le Nouveau Testament et dans les évangiles surtout, c'est plus maintenant juste pour tout le monde, mais Jésus s'arrête pour une seule personne. Oui. Tu vois le cœur de Dieu qui est manifesté à travers de Jésus pour l'humanité et pour une seule personne qui souffre. Ben aujourd'hui, la parole, et c'est ce que je prie que tu puisses recevoir cette révélation alors qu'on en parle simplement, c'est que Dieu veut te parler. Et Jacques, chapitre 1, et les versets 22 à 25, vous pourrez aller les lire au complet, mais le verset 23 surtout, dit « Car si quelqu'un écoute la parole et ne la met pas en pratique, il est semblable à un homme qui regarde dans un miroir son visage naturel et qui, après s'être regardé, s'en va et oublie aussitôt quel il était. Mais celui qui aura plongé les regards dans la loi parfaite, la loi de la liberté, et qui aura persévéré, n'étant pas un auditeur oublieux, mais en mettant à l'œuvre, celui-là sera heureux dans son activité. » T'imagines le fait de plonger les regards, elle te révèle ton état actuel, et Dieu, il est tellement bon, il est pas là pour te taper sur la tête, non, c'est parce qu'il veut te montrer que, voilà, voici peut-être ce que tu vis, ce que tu traverses, mais sache que moi, je suis là, je te tiens par la main et je veux t'amener à quelque part où est-ce que il va y avoir la joie, il va y avoir la paix. Je veux transformer ta vie.

0: une telle façon. Et alors qu'on parle de ça, même, j'ai cette anecdote qui me vient en tête. Mm-hmm. On a fait une campagne d'évangélisation à l'île Maurice.
1: Ah oui.
0: Et alors que j'étais en train de méditer un matin, comme je le fais à tous les matins dans mon bureau, je lisais le passage de la femme qui a été prise en adultère.
1: Mm-hmm.
0: Et l'histoire, je l'ai lu plein de fois. Et soudainement, ce matin-là, je suis en train de lire simplement dans la Bible que j'utilise. C'est une Bible anglophone que je médite les matins avec. Et je lis cette histoire et soudainement, l'Esprit de Dieu descend sur moi et je commence à pleurer.
2: Wow.
0: Et là, en l'espace de 15 minutes, va naître un message entier qui, pour moi, c'est surnaturellement donné par l'Esprit de Dieu. Alors que je lisais sa parole, soudainement, la grandeur de la grâce de Dieu m'est à nouveau comme révélée. Et Dieu est en train de me dire, voici ce que tu dois prêcher, mais visité par l'Esprit et des paroles que tu as lues plusieurs fois, cette fois-là, tu te mets à pleurer.
2: Mm-hmm.
0: Tu es visité. Oui. L'Esprit de Dieu est en train de te montrer à quel point Dieu est grand et que sa grâce, elle est accessible pour tous. Ça concerne ça. Mais toi, dans ta vie, tu peux le vivre. C'est pas pour un prédicateur ou pour Evelyne qui est sur le plateau, ou le pasteur Bach, qui a tellement d'années de ministère. Non. C'est pour toi aujourd'hui. Tu peux plonger les regards dedans et elle peut faire une œuvre que tu ne peux même pas imaginer dans ta vie. Et c'est de cette parole qu'on parle aujourd'hui. Elle est surnaturelle. Elle est vivante.
2: Amen. Et vous le savez, et Frank, tu le sais, tous les soirs chez nous, on fait une étude biblique avec les enfants. Et en fait, on va lire un chapitre.
1: Super.
2: Des fois deux, si on a le temps.
1: Ouais.
2: Et si les enfants ont trop envie d'avoir la suite. Mais en un chapitre, juste un chapitre, le nombre de choses qu'on peut ressortir.
0: Ah, c'est...
2: Le nombre de révélations. Et en fait, c'est fou, mais à chaque fois, je suis choquée de comment... Moi, je fais ça pour les enfants à la base. Mais Dieu me parle.
1: Ah,
2: mais tellement
1: oui.
2: de fois.
1: Chaque fois, oui.
2: Tellement de fois. C'est des choses, des fois, c'est des histoires qu'on a déjà lues,
0: oui.
2: des fois. Mais peu importe. Là, on est revenu dans Genèse. Ils voulaient aller dans Genèse, les enfants. Et on va arriver bientôt au peuple d'Israël. Mais j'ai hâte d'arriver à ça. Parce qu'il y a des choses exceptionnelles. Mais oui, je connais, bien sûr, Moïse, la sortie d'Égypte, blablabla, on va dire, mais je connais. Mais c'est pas une histoire juste de connaître les histoires comme on a vu un film un jour et on connaît par cœur le scénario.
0: Mm-hmm.
2: En fait, dans chaque mot, dans chaque phrase, il y a un message spécifique pour toi au moment où tu le lis, en fait. Et toi, t'as reçu un message pour l'île Maurice à ce moment-là, mais rien n'empêche qu'un jour, Dieu te parle à toi-même, Dieu te parle pour ton épouse,
0: oui,
2: pour tes enfants.
0: Fait.
2: Et en fait, c'est une richesse qui est infinie, qui est continue. Et c'est comme un puits, en fait, sans fond. Tu creuses, mais tu touches jamais le fond.
0: C'est souvent... Parfois, tu as la connaissance intellectuelle d'une histoire. Tu l'as entendu plein de fois à l'église. Mm-hmm. Le pasteur le prêchait tellement de fois. Tu as entendu, tu connais. Mais alors que tu toi-même plonges les regards dedans, il va y avoir... Moi, souvent, c'est ça que ça me fait. C'est qu'il va y avoir une phrase ou même parfois un mot que j'ai oublié qui était là dans le texte. Et alors que tu le lis, tu fais « Wow, ah non, je dois relire ». Et là, tu relis et ça fait ressortir une dimension, parfois du Père, de Jésus. Et on pense connaître les histoires, mais quand vraiment tu commences à les méditer, moi, je suis en train de lire et relire les évangiles en ce moment, c'est un peu ça que je fais comme méditation. Je me rends compte à quel point on peut oublier certains détails, certaines choses. Je dis, ah, mais c'était là, c'était rattaché à cet épisode. Et tu te dis à quel point, elle est sans fin, en fait. Tu peux la méditer toute une vie, comme le pasteur Bach a fait, et ne pas arriver à la fin.
1: Je peux rajouter simplement, c'est que même déjà au niveau du texte littéraire, il y a une richesse incroyable. Là, on parle, vous avez parlé avec vérité, je l'ai vécu aussi, de ce que le livre dit à notre cœur. Mais quand on étudie aussi le texte lui-même, d'une manière comme il est écrit, il y a une richesse incroyable. Les mots sont justes. On parlait dimanche matin de Job qui parle de la terre qui est suspendue dans le ciel, là-haut, dans l'univers. Mais le mot qu'il utilise est juste. Dans une époque où on n'est pas encore dans une époque scientifique comme aujourd'hui. Donc, même la lettre, pas en tant qu'interprétation, mais l'écrit, il porte une valeur et il a quelque chose de merveilleux à nous dire. Simplement déjà.
2: C'est vrai.
1: Quand on lit, on est attentif à la structure du texte biblique, les enchaînements des livres, la venue du Nouveau Testament, ouais. l'Apocalypse à la fin, entre la Genèse et l'Apocalypse, il y a un ensemble, un tout cohérent. C'est extraordinaire. On dit qu'il y a un fil de couleur rouge qui traverse toute votre Bible, toute la Bible. Depuis la révélation avec Adam et Ève et la manière dont ils ont été vêtus par Dieu pour être, entre guillemets, sauvés de la chute. Et puis l'Apocalypse où on voit l'agneau de Dieu qui a été comme immolé. Ce fil de couleur rouge, c'est le sang de Jésus qui a donné sa vie pour nous.
2: Amen.
1: Et béni soit Dieu pour toutes les révélations qui montent par le Saint-Esprit en lisant la parole de Dieu dans notre cœur. Mais béni soit aussi Dieu pour le livre, dans ce qu'il a et de la manière dont il a été constitué par l'œuvre extraordinaire du Saint-Esprit et les auteurs.
2: Bien sûr.
1: Ça, c'est important aussi.
2: Et on voit à quel point, au fil des années, c'est un livre qui a été, qui a voulu être détruit plusieurs fois. On a voulu, on a brûlé combien de Bibles, on a interdit combien de fois l'accès à la parole de Dieu dans des pays. C'est que c'est pas un livre juste avec des pages et une couverture. C'est chaque mot, c'est la profondeur, la richesse qui s'y cache. Et la Bible nous dit, et c'est dans notre verset du jour, on va dans les psaumes, aujourd'hui, psaume 119, au verset 129 et 130, le psalmiste dit « Tes instructions sont admirables, c'est pourquoi je les garde. La révélation de tes paroles est claire, elle donne l'intelligence à ceux qui manquent d'expérience. » Alors j'aurais pu choisir énormément de versets comme verset du jour, parce que dans la Bible, il y a plein de passages qui parlent de ce que crée la parole. Ce que j'ai aimé, c'est cette notion du manque d'expérience, parce qu'il y a des choses qu'on n'a pas encore vécues. Et on n'est pas obligé de se prendre un mur pour apprendre. La Bible, en fait, regorge aussi de conseils pratiques. Des fois, on croit que c'est juste intellectuel, c'est juste des histoires, c'est historique, mais il y a beaucoup plus. Il y a pour ton quotidien, en fait. Dans la Bible, tu peux trouver des réponses à tes questions que tu vis là, maintenant, pas seulement du passé. L'histoire de David peut résonner en toi d'une façon spéciale. L'histoire de Salomon, de Paul ou de Pierre peut tout à coup répondre à une interrogation que tu as. Même s'ils n'ont pas vécu les mêmes choses que toi, Dieu peut te parler de manière pratique. Et même si tu n'as pas eu l'expérience encore de vivre ces choses, Dieu peut t'enseigner, te donner la sagesse, le discernement, l'intelligence. Or, s'il te plaît, ne méprise pas la parole de Dieu. Mais le problème, c'est que parfois, moi, je rencontre des gens, ils me disent, oui, mais bon, moi, je lis, moi, je m'endors, j'arrive pas à me concentrer, le texte est compliqué, je sais pas, vous parlez de méditer la parole. Comment fait-on, Pasteur Bach, pour méditer la parole efficacement? Eh bien, c'est ce à quoi on va répondre dans la rubrique Conseil du coach.
1: Nous allons voir des choses pratiques, si vous voulez bien.
2: C'est bien ça, oui. Je crois que les gens veulent ça.
1: Voilà, parce que en fait, pour bien étudier la parole de Dieu, nous avons des outils. Mais comme Evelyne l'a dit, il faut savoir les utiliser. Nous avons nos yeux, nous avons nos oreilles, où vous avez vos oreilles, vous avez votre cœur, et puis nous avons aussi notre main. Et avec ces simples outils, chacun et chacune, à sa mesure, selon son temps, selon son rythme, peut méditer la parole de Dieu efficacement. Simplement, efficacement. Si simplement vous savez ouvrir les yeux pour lire, ouvrir vos oreilles pour entendre celui qui parle, ouvrir votre cœur pour recevoir le message qui est donné, et avec votre main savoir prendre les bonnes notes au bon moment, eh bien vous allez apprendre à méditer la parole de Dieu. J'aimerais qu'on lise un texte de l'Écriture dans Proverbes, il va apparaître pour vous, et dans ce texte on va faire un court exercice, on va l'afficher, et vous observez dans ce texte des mots-clés. Alors, je lis avec vous. « Mon fils, sois attentif à mes paroles, prête l'oreille à mes discours, qui ne s'éloignent pas de tes yeux, garde-les dans le fond de ton cœur. » Observez le texte. Quand vous lisez, observez le texte. Franck, tout à l'heure, tu parlais un mot qui ressort et qui me dit quelque chose. Et là, moi, j'ai relevé dans ce texte que nous avons lu, on peut le garder, si vous voulez bien, sur, pour que vous puissiez encore le lire, il y a trois mots-clés. L'oreille, sois attentif avec l'oreille, il faut se rendre attentif. Les yeux, alors pourquoi les yeux? Pourquoi les yeux dans ce contexte? Parce qu'il a sous ses yeux le texte de la parole de Dieu, le texte de l'Écriture, qui est la sienne, bien sûr, du temps du livre des Proverbes, mais aujourd'hui, pour nous, notre Bible. Il a sous les yeux ce texte. Donc, tes yeux sont importants quand tu veux apprendre à méditer la parole de Dieu. Et puis, bien sûr, ton cœur. Trois mots clés, l'oreille, les yeux, le cœur. Commence par ouvrir tes yeux. Pardonnez-moi d'être si simple, mais c'est si simple. On ouvre les yeux pour nos écrans. Vous passez combien de temps sur les écrans aujourd'hui? Alors bien sûr, si vous l'utilisez pour méditer la parole de Dieu, c'est déjà bien. C'est déjà une bonne chose. Mais vos yeux et les yeux des gens, et vos yeux certainement, se fatiguent tellement devant les écrans. Qui sait encore fatiguer ses yeux à l'étude de la parole de Dieu? C'est le psalmiste au psaume 119 qui le dira, « Mes yeux s'usent, mes yeux s'usent, se fatiguent à contempler et à méditer la parole de Dieu. » Donc tu as un outil et vous avez un outil extraordinaire, ce sont les yeux que Dieu vous a donnés. Puissiez-vous vous en servir pour regarder le texte, observer le texte, prenez quelques versets, un chapitre c'est déjà long, c'est déjà important, mais quelques versets, observez le texte, relevez le mot-clé ou les mots-clés qui touche, qui parle, qui interpelle votre cœur. Ouais. Et vous allez les noter sur un carnet, nous allons le voir tout à l'heure. C'est déjà un premier élément essentiel pour mieux et méditer efficacement la parole de Dieu. La deuxième chose, l'oreille. Quand tu lis le texte de la Bible que tu as sous les yeux, même si tu es silencieux, tu le lis intérieurement, mais tu l'entends. Et si tu es courageux, tu vas le lire à voix haute. Et tu vas l'entendre. Tu entends le son. Tu entends les mots. Tu entends le texte. Prête une attention particulière quand tu lis. Et écoute quand tu lis. Écoute ce que le texte dit. Écoute les mots qui vont rejaillir, qui vont ressortir de la lecture. Mais écouter, c'est pour entendre aussi. Entendre ce que Dieu dit. Entendre ce que Dieu t'enseigne. Entendre ce que Dieu est en train de te révéler. Quand tu lis le texte, tu écoutes en même temps ce qu'il dit. Et c'est de cette manière que Dieu commence à te parler. Et tout d'un coup, ça prend de l'ampleur, ça prend de la valeur, ça prend de l'extension. Ah, tu dis, Seigneur, mais tu me parles. J'entends quelque chose. Tu es en train de me parler. Ce n'est plus simplement moi qui entends quelque chose, mais j'entends la voix de Dieu. J'entends la parole de Dieu. On dit que notre Bible, c'est la parole de Dieu. Et une parole, c'est quelque chose que l'on entend. Et tout d'un coup, tu entends la parole de Dieu. Elle monte à ton cœur, elle monte à ton être, dans ton être intérieur, elle résonne et elle te dit quelque chose. Et la troisième chose, nous avons noté le cœur, puisque la parole monte à ton cœur, maintenant tu vas commencer à méditer. Tu as lu, tu as observé le texte, tu l'as écouté, tu l'as laissé te parler au fond de toi-même. Et ce que tu as entendu, maintenant tu y penses. Tu mets ton cœur. Mets ton cœur sur la parole que tu as reçue de Dieu. Pense à ce que cela te dit. Pense à ce que cela te dit de faire. Ou de corriger dans ta vie. Ou la manière dont tu dois croire d'une bonne manière en la personne du Sauveur. Mais le cœur, c'est vraiment ce qui doit être touché quand nous lisons la parole de Dieu.
3: Amen.
1: Donc, les yeux, pour lire et observer le texte, les oreilles, pour entendre ce qu'il dit, et le cœur, pour méditer. On va lire un autre passage dans Proverbe 7, verset 3. On peut passer maintenant à ce texte directement. J'ai parlé également de la main. Ça peut être surprenant. Mm-hmm. Mais dans Proverbe 7, 3, nous lisons « Lis-les sur tes doigts ». Alors le « lis-les », c'est les lier, hein, le verbe « lier ». Qu'ils soient liés sur tes doigts. Écris-les sur la table de ton cœur. Ça nous fait penser simplement à quelqu'un qui a un bon stylo dans sa main et qui va écrire ce qu'il médite, ce qu'il a reçu. Et je crois, bien aimé, et c'est un conseil que j'ai donné tout le long de mon service pastoral, à un nombre de fois, il y a tant de gens, mais quand vous voulez apprendre à méditer la parole de Dieu, ayez un carnet de notes, ayez un crayon et un carnet de notes, et quand vous avez lu, quand vous avez observé, quand vous avez reçu une parole, vous l'écrivez, afin qu'elle, comme nous l'avons lu ici, qu'elle s'écrive là sur le papier, mais en l'écrivant, qu'elle s'écrive dans votre cœur. Écris-les sur les tables de ton cœur. Je ne vais pas vous demander d'apprendre la parole de Dieu. Aujourd'hui, je ne sais pas si les chrétiens savent encore apprendre des versets par cœur. On fait ça avec les enfants, on leur apprend aux enfants. Mais parfois, ce serait vraiment utile aussi de refaire cet exercice de mémoire. Le psalmiste disait aussi au psaume 119, « Je mémorise ta parole, je retiens tes paroles, j'apprends tes paroles, j'apprends tes préceptes. » Et bien aimé, ce sont là des vérités simples, mais qui sont vraiment nécessaires pour votre foi. Vous désirez méditer efficacement la parole de Dieu, vous avez d'abord des outils simples, vous avez des bibles d'études, vous avez des concordances, vous avez avec la rubrique de la Bible dans EMCI, je crois, la Bible Strong, je l'utilise souvent.
3: Moi aussi. Hein,
1: et c'est formidable, vous avez tous ces outils-là, mais ils ne sont pas utiles. Si vous n'ouvrez pas vos yeux,
3: c'est vrai.
1: Ils ne sont pas utiles si vous n'ouvrez pas votre oreille. Ils ne sont pas utiles si vous n'ouvrez pas votre cœur et si vous ne prenez pas à cœur d'apprendre ce que Dieu vous dit. Alors, c'est une réflexion simple, mais qui est pratique et qui est concrète. Vous avez les moyens, tout à chacun. Ça ne demande pas un effort intellectuel. Ça ne demande pas d'avoir fait de grandes études, mais c'est d'abord d'avoir un cœur, parce que j'aime la parole de mon Dieu. J'aime la parole que Dieu m'a laissée. C'est sa lettre, c'est son message, c'est sa lettre d'amour, c'est ce mot d'amitié qu'il a pour moi, c'est cet échange, même quand il me reprend, même quand il me dit « tu as péché » comme il l'a dit un jour à David, et David l'a écrit pour que nous puissions le savoir aujourd'hui, c'est parce que Dieu a un cœur tellement merveilleux.
2: Amen.
1: En Jésus, il nous donne la parole de vie. En Jésus, il nous donne cette grâce extraordinaire. Et quand nous lisons, comme Franck le disait, ces récits de ceux qui ont reçu le pardon, de ceux qui ont reçu la guérison, de ceux qui ont reçu un miracle, alors la foi, elle, jaillit dans notre cœur. Mais la foi vient de ce qu'on entend, et ce qu'on entend vient de la parole de Dieu. Cette parole qu'on va placer sous nos yeux, cette parole qu'on va écouter, peut-être par le moyen de la prédication, mais on peut aussi l'entendre simplement quand on la lit, et cette parole qu'on va laisser monter sur notre cœur. Et Dieu va te parler, Dieu va te bénir, Dieu va t'enseigner.
2: Amen.
1: Tes yeux, tes oreilles, ton cœur, ta main, qu'ils servent aussi, bien-aimé, à l'étude, à la méditation de plus en plus efficace de la parole de Dieu. Et il y a cette prière de l'homme de Dieu dans le psaume 119, verset 8, « Seigneur, ouvre mes yeux pour que je contemple les merveilles de ta loi.
2: Mmh. »
1: Bien sûr, au-delà de l'outil humain, il y a cet instrument divin, l'Esprit de Dieu qui agit sur nos cœurs. Ouvre mes yeux, Seigneur, pour que je contemple les merveilles de ta parole. Que Dieu vous bénisse et que Dieu vous aide par le Saint-Esprit à utiliser ces simples moyens qui sont là et que le Créateur vous a donné.
2: Amen.
1: Soyez bénis.
2: Merci beaucoup, Pasteur Bach. Merci. C'est tellement important ce que vous avez partagé. Oui, vous dites que c'est simple, mais en réalité, bien souvent, la manière dont on s'approche de la parole de Dieu est déjà pas bonne, en fait. On n'est déjà pas bien disposé. On n'est pas prêt à entendre. On n'est pas prêt à recevoir.
1: Souvent, oui.
2: Et on le lit peut-être mécaniquement en se disant, il faut lire la Bible. Donc, au moins, j'aurais fait ma lecture.
1: Voilà, mon
2: par
1: devoir.
2: Voilà. Oui. Alors qu'il y a tellement plus. Et cette disposition du cœur, cette disposition intérieure est tellement importante pour recevoir. Merci beaucoup.
1: Merci.
2: De nous rappeler ces choses tellement importantes. Et pour terminer, c'est un conseil que je donne très souvent, mais je veux le redire encore. Prenez une version de Bible que vous comprenez.
1: Oui.
2: C'est tout simple. Mais des fois, on lit des versions trop compliquées en vieux français, puis je peux comprendre qu'il y a une génération qui n'arrive plus à lire certains temps de conjugaison qu'on n'utilise plus, mais il y a des versions qui sont beaucoup plus accessibles, la seconde 21, la version Summer, parole vivante, en tout cas. Il y a plein de versions différentes. Trouvez une version qui vous parle, que quand vous lisez, vous n'avez pas à chercher la définition des mots dans le dictionnaire toutes les deux minutes. Ça va déjà simplifier un tout petit peu l'exercice. Bon, merci à tous les deux. On a envie d'aller lire notre Bible maintenant.
0: Eh ouais.
2: Bah, si on vous a donné envie, ça veut dire qu'on a atteint l'objectif. Moi, ça m'a donné envie, en tout cas. Mais, il faut qu'on se retrouve demain. Alors, demain, de quoi on parle? Tu peux avoir une vie de prière épanouie.
1: Amen.
2: On revient un peu aux basiques cette semaine et je crois vraiment que ce soit la méditation de la parole ou la prière, c'est des choses qu'on n'enseignera jamais assez, sur lesquelles on n'insistera jamais assez, parce que nous avons besoin de vivre ces choses dans notre vie. Et le pasteur Philippe Bach répondra à une question dans la rubrique Réponses d'experts. Quels sont les fondements d'une vie de prière épanouie? On remet les bases et je pense que ça fait pas de mal. Alors merci d'avoir été avec nous et bonjour chez vous.

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Il est 15h. 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
0: Je reprends aujourd'hui le fil de mes réflexions sur le film Barbie, en m'appuyant sur l'analyse de l'américaine Amy Piller dans le média HuffPost. J'y aurais jamais pensé, mais c'est vrai que Barbie, le film, propose une sorte de lecture inversée de la Genèse, ce livre biblique qui retrace les origines de l'humanité et, de ce fait, les origines des problèmes entre les hommes et les femmes. Dans le film, Ken est créé après Barbie, simplement comme une sorte d'accessoire. « Il n'y a pas de Ken sans Barbie », dit Ken, qui ne peut pas se résoudre à vivre loin de celle qu'il aime et qu'il n'aime pas en retour. C'est là, nous dit Amy Piller, le génie théologique du film. Le monde inversé de Barbieland expose une erreur d'interprétation tristement commune de la Genèse. Ève ne serait que l'aide d'Adam, faite après lui à partir de son côté, comme si elle n'était qu'un sous-homme. Dans cette interprétation, il serait ridicule d'avoir une Ève sans Adam, tout comme il est impensable d'avoir Ken sans Barbie. Sauf que dans la Bible, Adam ne pourrait jamais atteindre son but, qui est de gérer la création de Dieu, sans Ève. Dieu dit de tout ce qu'il a créé que cela était bon, sauf de la création de l'homme tout seul. Car il faut les prémices d'une humanité pour que Dieu couronne sa création humaine de la mention « très bon ». Le récit est conçu pour souligner l'impossibilité pour l'homme de remplir sa mission sans la femme. Loin de diminuer Ève, dit Amy Piller, le livre de la Genèse l'élève. Elle continue son analyse. Le film présente le patriarcat et le matriarcat comme des mondes aussi peu désirables l'un que l'autre. Barbieland, avec ses Ken inutiles et injustes, mais Kendom, avec ses Barbies soumises et tout aussi injustes. Qu'en est-il de notre monde ? En fait, c'est comme si le film suggérait que l'espoir d'une mutualité, d'une égalité entre hommes et femmes devait être laissé au monde des rêves parce que c'est impossible dans la vraie vie. Barbie exprime la réalité difficile du sexisme mais sans offrir d'espoir durable. Or, c'est là que le message chrétien trouve son opportunité. Car ce sont les textes sacrés du christianisme qui fondent les fondements d'une égalité des hommes et des femmes. Égalité en dignité, en valeur et en droit. Hommes et femmes sont créés en image de Dieu. Ce que Barbie et Ken

0: sommes profondément aimés. Fermez les guillemets. Le film Barbie, oui, dit des choses sur le féminisme. Il dit aussi des choses sur la manière dont on peut concevoir le rôle de la femme ou le fait d'être une femme selon une interprétation erronée de la Bible. Et si on retournait voir la Genèse et, en la replaçant dans son contexte et avec les codes pour bien la comprendre, on essayait de voir la beauté du message chrétien pour les hommes et pour les femmes.
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0: Voici sa parole pour aujourd'hui.
1: Samedi 22 août. Le Dieu qui garde et qui regarde. L'Éternel gardera ton départ et ton arrivée, dès maintenant et à jamais. Psaume chapitre 121, verset 8. Jacob est un homme en mouvement, un exilé qui s'enfonce dans l'inconnu avec pour seul bagage son bâton et ses craintes. Pour lui, la promesse de protection n'est pas un luxe théorique, mais une nécessité vitale. En lui disant « Je te garderai partout où tu iras », Dieu ne lui promet pas une route sans embûches, mais il lui garantit une sécurité inaltérable au milieu des dangers. Le Dieu auquel vous accordez votre foi n'est pas une divinité lointaine, inaccessible ou perdue dans les hauteurs du ciel. Il est pour vous comme un gardien. Ce terme évoque à la fois la protection active et l'attention constante. Garder, c'est protéger des agressions, mais c'est aussi porter un regard bienveillant sur chaque détail de votre marche. Contrairement au système religieux froid, le Dieu d'Israël est pleinement impliqué dans votre quotidien. Il ne sommeille ni ne dort celui qui garde Israël. Psaume 121, verset 4. Sa vigilance ne connaît aucune éclipse. Cette figure du gardien trouve son accomplissement parfait en Jésus. Dans son ultime prière, dans Jean 17, avant de rejoindre le Père, le Christ rend compte de sa mission de berger. « Lorsque j'étais avec eux dans le monde, je les gardais en ton nom. J'ai gardé ce que tu m'as donné et aucun d'eux ne s'est perdu. » Seul celui qui choisit délibérément de s'éloigner de cette main tendue peut s'égarer. Mais pour celui qui se confie en lui, la garde est absolue. Pierre rappelle que vous êtes gardé par la puissance de Dieu, par la foi. 1 Pierre, chapitre 1, verset 5. Quelles que soient les incertitudes de votre route, cette promesse est votre bouclier mobile. Dieu ne vous attend pas seulement à l'arrivée. Il marche à vos côtés durant chaque étape, veillant sur vos doutes comme sur vos certitudes. Votre vie n'est pas livrée aux aléas du hasard, mais placée sous une haute surveillance céleste. Avec reconnaissance, priez et remerciez Dieu pour sa garde fidèle.
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0: Bible, elle dit que la vérité libère. 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
2: Elle le saisit et l'embrassa, et d'un air effronté lui dit, Proverbe 7, verset 13. Voilà trois actions commises par la femme adultère. Trois actions enchaînées sans que l'homme ne fasse quoi que ce soit. Il existe un nombre incalculable de chiffres molles. Qu'est-ce qu'une chiffre molle ? C'est une personne très faible de caractère qui ne sait pas affirmer sa propre volonté. Elle ne sait pas dire non et s'imposer quand elle le devrait. Plusieurs se laissent ainsi dominer. Dans ce monde où les femmes veulent être des hommes et les hommes des femmes, certains hommes se sentent un peu perdus. Ils ont été influencés, parfois abusés, et ils ne savent pas se faire respecter. Le fait de ne pas assumer sa responsabilité d'homme peut engendrer de graves problèmes dans un couple et une famille. C'est le désordre. Dieu encourage l'homme à être un véritable homme. Fortifiez-vous et soyez des hommes philistins, de peur que vous ne soyez asservis aux Hébreux comme ils ont été asservis. Soyez des hommes et combattez. 1 Samuel 4, verset 9. Il est clair que ceux qui ne remplissent pas leur rôle seront asservis à d'autres, qu'ils soient humains ou spirituels. Devant l'adversité, nous devons également tenir notre place et combattre comme il se doit. Une femme m'a fait rire dernièrement alors qu'elle disait « J'aurais détesté avoir une femmelette comme mari ». C'est vrai que c'est une position inconfortable pour le mari, mais également pour l'épouse qui doit pallier à l'absence d'autorité. « Fortifiez-vous, dit la parole de Dieu, à ceux qui pourraient agir en femmelette. » Le Nouveau Testament corrobore « Veillez, demeurez fermes dans la foi, soyez des hommes, fortifiez-vous ». Si le jeune homme de Proverbe 7 avait appris à être un homme, la femme adultère n'aurait pas eu le temps d'accomplir son deuxième geste. Je déclare. En tant qu'homme, je remplirai le rôle et les responsabilités liées à mon sexe.
1: Extrait du livre « 365 jours au cœur des Proverbes » de Jérémy et Annabelle Sourdrille.

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0: pas faux. Avec Steph Glauser qui met ses capacités techniques au service de son prochain dans le domaine du déminage.
1: Moi, ça me parle de savoir que chaque habitant de notre terre a reçu beaucoup de talents qu'il doit découvrir. Mais ensuite, je pense qu'on a chacun une responsabilité personnelle de l'emploi, de ce que l'on a reçu. Quand j'étais petit, je m'étais dit que j'aimais vraiment mettre mes dons à disposition de celui qui m'avait créé, Dieu. J'aimais bien le monde de l'automation. Puis des fois, je me disais, qu'est-ce que ce monde-là a à voir avec Dieu? Ensuite, je me suis quand même engagé dans cet apprentissage. Et puis, à la fin de cet apprentissage, j'ai eu l'occasion de partir avec Mission Chrétienne, de visiter différents endroits de cette planète, très retirés. Et puis, j'ai vu qu'il y avait clairement un grand besoin de personnes qui s'engagent pour aider son prochain.
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0: Vous avez dit être le Benjamin. Benjamin, c'est un prénom. Le nom commun Benjamin est synonyme de cadet de famille, c'est-à-dire le dernier né d'une famille. L'origine est à trouver dans l'Ancien Testament en fait. Benjamin est le 12e et dernier enfant de Jacob et Rachel, laquelle meurt d'ailleurs en lui donnant la vie. L'accouchement est laborieux, on le voit dans la Genèse, au chapitre 35, verset 18. Or il advint comme son âme s'exhalait car elle se mourait, qu'elle l'appela du nom de Ben-Oni, mais son père l'appela Benjamin. Ben-Oni veut dire en fait en hébreu « fils du deuil, fils de la peine ». Le père s'empresse donc de remplacer ce nom de mauvais augure par Ben-Yamin, fils de la droite, d'où sont venus notre Benjamin prénom et notre Benjamin nom commun. Extrait du livre « Expression biblique expliquée » de Paul Desallemand et Yves Stalloni, paru aux éditions Chêne.
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1: Bonjour à tous. J'espère que vous allez bien. On se retrouve aujourd'hui pour une nouvelle émission de C'est possible. Et je suis avec une nouvelle invitée. Bonjour.
2: Bonjour.
1: Est-ce que tu peux te présenter ?
2: Oui, alors moi je m'appelle Shoni. Je suis mariée, j'ai une petite fille de 2 ans. Et je travaille pour le Seigneur dans l'église et sur les réseaux sociaux aussi.
1: Donc aujourd'hui le thème c'est la timidité.
2: Oui.
1: Est-ce que tu peux nous en parler un peu plus ?
2: J'ai toujours été timide. Ça a été toujours mon petit défaut, on va dire. J'avais du mal à aller vers les gens, parler, même en étant jeune, j'ai toujours eu beaucoup de mal par rapport à ça. Et ça fait que ça m'empêchait de m'épanouir, on va dire, en gros, malgré que j'étais bien.
1: Donc, tu as toujours été un petit peu bloqué, ça crée aussi une frustration, tu ne peux pas aller vers les gens.
2: C'est ça, oui. Tu peux parler, faire, ça m'a ça a toujours coincé, quoi.
1: Donc, aujourd'hui, il y a un moment aussi, tu t'es tourné vers la foi. C'est-à-dire où tu t'es tournée vers Dieu.
2: C'est ça.
1: Est-ce que tu peux nous expliquer un petit peu comment c'est arrivé ?
2: Alors, j'ai rencontré le Seigneur, j'avais 16 ans. J'ai rencontré le Seigneur, j'ai commencé à faire mon expérience avec lui. Du coup, on va dire j'ai fait ma conversion, j'ai eu mon parler en langue, tout ça que j'avais demandé à Dieu. Et après, je me suis baptisée, bien sûr. Et là, ça a été aussi compliqué pour moi parce qu'il fallait parler, il fallait témoigner, aller chanter dans les chorales et tout. Et ça, ça a toujours été quelque chose pour moi très dur, à me cacher même dans des réunions pour ne pas pouvoir aller parler au micro, quoi.
1: Donc, si j'ai bien compris, très jeune, tu as été pris par la timidité, donc c'est-à-dire où tu étais bloqué, tu ne pouvais pas vivre la vie que tu voulais. Par la suite, tu rencontres Dieu,
2: c'est ça.
1: Fais une expérience, tu vis un petit peu toutes sortes de choses avec lui.
2: C'est ça.
1: Mais la timidité, elle est encore là.
2: C'est ça, elle est toujours là, malgré ma conversion.
1: Donc, tu as toute une partie de ta vie où tu vis un épanouissement quand même, puisqu'il y a Dieu qui est entré dans ta vie. Mais il y a une partie aussi qui est toujours bloquée.
2: Cette partie-là, oui.
1: Et donc, qu'est-ce qui a fait que tu as pu sortir de ça ?
2: J'ai été dans une réunion de jeunes, et le thème, c'était justement sur la timidité, vaincre la timidité. Et il fallait se lever et aller au-devant de la scène pour pouvoir prier pour les personnes qui étaient timides. Du coup, ça m'a demandé un effort terrible pour moi de me lever devant tout le monde, les regards des gens encore une fois. Mais j'ai pris ce pas de foi, je me suis dit, allez, on y va, et c'est le moment, quoi. Et j'ai été, justement. Et on a prié pour moi et tout est parti à ce moment-là. Dieu m'a béni à ce moment-là, quoi.
1: Donc aujourd'hui, la timidité, elle est totalement partie.
2: Ah oui, carrément, parce que sinon, je ne serais pas là à parler devant les écrans. Jamais, non. La timidité est vraiment partie, là.
1: Donc aujourd'hui, tu vis déjà quelque chose qui était impossible pour toi, mais il y a aussi des personnes qui sont en train de nous suivre,
2: oui,
1: de nous entendre. Est-ce que tu as un conseil à leur donner ?
2: Le conseil que je peux te donner aujourd'hui, c'est ne perds plus de temps comme moi j'ai fait, parce que ça ne sert à rien. Fais ton pas de foi et Dieu te délivrera.
1: 2 Timothée, chapitre 1 et verset 7. « Car ce n'est pas un esprit de timidité que Dieu nous a donné, mais un esprit de force, d'amour et de sagesse. » Aujourd'hui, si tu as accepté Jésus dans ta vie, en toi, il n'y a pas un esprit de timidité. Il y a un esprit de force, un esprit d'amour, un esprit de sagesse. Aujourd'hui, tu peux faire comme Shoni, réaliser que celui qui vit en toi ne te rend pas timide, mais il te rend fort. Donc, réalise vraiment qui tu es. J'espère que cette émission vous a béni et on se retrouve bientôt pour une nouvelle.

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Je prierai le Père, et il vous donnera un autre consolateur, afin qu'il demeure éternellement avec vous.

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0: Jérémie, chapitre 39. Lorsque Jérusalem fut prise, la neuvième année de Sédécias, roi de Juda, le dixième mois, Nebuchadnezzar, roi de Babylone, vint avec toute son armée devant Jérusalem et en fit le siège. La onzième année de Sédécias, le neuvième jour du quatrième mois, la brèche fut faite à la ville. Tous les chefs du roi de Babylone s'avancèrent et occupèrent la porte du milieu. Nergal Charetser, Samgar Nebu, Sarsekim, chef des eunuques, Nergal Charetser, chef des mages, et tous les autres chefs du roi de Babylone. Dès que Sédécias, roi de Juda, et tous les gens de guerre les eurent vus, ils s'enfuirent et sortirent de la ville pendant la nuit par le chemin du jardin du roi, par la porte entre les deux murs, et ils prirent le chemin de la plaine. Mais l'armée des Chaldéens les poursuivit, et atteignit Sédécias dans les plaines de Jéricho. Ils le prirent et le firent monter vers Nebuchadnezzar, roi de Babylone, à Ribla, dans le pays de Hamath, et il prononça contre lui une sentence. Le roi de Babylone fit égorger à Ribla les fils de Sédécias en sa présence. Le roi de Babylone fit aussi égorger tous les grands de Juda. Puis il fit crever les yeux à Sédécias et le fit lier avec des chaînes d'airain pour l'emmener à Babylone. Les Chaldéens brûlèrent par le feu la maison du roi et les maisons du peuple, et ils démolirent les murailles de Jérusalem. Nebuzaradan, chef des gardes, emmena captifs à Babylone ceux du peuple qui étaient demeurés dans la ville, ceux qui s'étaient rendus à lui, et le reste du peuple. Mais Nebuzaradan, chef des gardes, laissa dans le pays de Juda quelques-uns des plus pauvres du peuple, ceux qui n'avaient rien, et il leur donna alors des vignes et des champs. Nebuchadnezzar, roi de Babylone, avait donné cet ordre au sujet de Jérémie par Nebuzaradan, chef des gardes. « Prends-le et veille sur lui. Ne lui fais aucun mal, mais agis à son égard comme il te dira. » Nebuzaradan, chef des gardes, Nebuchadnezzar, chef des eunuques, Nergal Charetser, chef des mages, et tous les chefs du roi de Babylone envoyèrent chercher Jérémie dans la cour de la prison et ils le remirent à Guédalia, fils d'Achikam, fils de Shaphan, pour qu'il fût conduit dans sa maison. Et il resta au milieu du peuple. La parole de l'Éternel fut adressée à Jérémie en ces mots, pendant qu'il était enfermé dans la cour de la prison. « Va, parle à Ebed-Mélec, l'Éthiopien, et dis-lui. Ainsi parle l'Éternel des armées, le Dieu d'Israël. Voici, je vais faire venir sur cette ville les choses que j'ai annoncées pour le mal et non pour le bien. Elles arriveront en ce jour devant toi. Mais en ce jour je te délivrerai, dit l'Éternel, et tu ne seras pas livré entre les mains des hommes que tu crains. Je te sauverai, et tu ne tomberas pas sous l'épée. Ta vie sera ton butin, parce que tu as eu confiance en moi, dit l'Éternel. »
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2: Bonjour et bienvenue dans cette nouvelle émission des lettres et racines hébraïques. Aujourd'hui, nous allons revisiter un personnage de l'Ancien Testament au temps des patriarches. Ce sera Rachel. Elle sera l'épouse de Jacob, fils d'Isaac, Isaac fils d'Abraham. Nous verrons plus précisément les événements qui vont se mettre en place, amenant le mariage mouvementé de Rachel, la bien-aimée de Jacob, avec cette rivalité qui va s'installer entre Rachel et sa sœur aînée, Léa. Nous verrons les descendants de Jacob, notamment les deux fils de Rachel, ainsi que la symbolique que nous pouvons tirer sur un plan prophétique et spirituel. Regardons le contexte de cette histoire. C'est encore auprès d'un puits que va se tramer une histoire d'amour, après avoir vu la providence divine amener le mariage de Rebecca avec Isaac, au travers du serviteur d'Abraham Eliezer. Ce sera cette fois-ci la rencontre entre Jacob et Rachel, et cela toujours près d'un puits. Rachel est la fille de Laban. Laban est le frère de Rebecca, la mère de Jacob. Ainsi, Jacob et Rachel sont cousins. Le texte nous dit que Jacob part de Canaan et se dirige au pays des fils de l'Orient, Benei Kedem, en Mésopotamie, du côté de Haran. Il voit un puits dans les champs, Be'er Bassadé, où se trouvaient les bergers. Il se demande s'il est arrivé près de Haran. Là aussi, comme pour Isaac et Rebecca, il va y avoir une rencontre près d'un puits. Faisons un rappel rapide sur la symbolique du puits, puisque nous retrouvons là aussi cette rencontre près d'un puits. Le puits en hébreu, c'est Be'er, un bet, un aleph et un resh. Cela signifie le puits, mais aussi la source. Prononcé bar, cela signifie devenir clair. Si nous lisons les lettres, le mot puits, bet, aleph, resh, on pourrait le traduire par être dans la lumière. Être dans, bet, la lumière à l'air fraîche. Rappelons que la source correspond aussi à l'œil en hébreu, par la lettre Aïn. La lettre Aïn dans le pictogramme est un œil, mais aussi une source, c'est-à-dire l'ouverture vers la lumière. Dans l'hébreu ancien, la source s'appelle l'œil de l'eau, image d'un miroir dans lequel celui qui se penche voit son image se refléter. La source nous révèle donc ce que nous sommes nous-mêmes. Il y a une symbolique très forte. Le puits était un lieu de satiété, d'arrêt et de repos. Là, c'est un puits dans les champs. Le champ nous parle aussi de la nourriture. Le mot champ en hébreu, c'est sadé. C'est la racine shin dalet. Shin dalet, qui se prononce Chad, signifie la mamelle, le sein nourricier. Ainsi, le champ a pour racine Shin Dalet, qui nous parle donc de la mamelle, du sein nourricier. Le champ nous parle de ce qui est un élément de nourriture. Près du puits se trouvent donc des bergers. Ils les interrogent, car il cherche Laban, son oncle. Les bergers lui confirment qu'il est bien au bon endroit. Et voici justement qu'arrive Rachel, la fille de Laban, venant chercher de l'eau pour abreuver son troupeau. Rachel se dit « Rachel » en hébreu, ce qui veut dire « brebis ». La brebis se dit aussi « tson », « tsadé aleph nun ». Là, c'est « Rachel ». Rachel, dont le nom veut dire « brebis », est justement « bergère », « roa ». Roa, resh, haïn et he, dont la racine raa signifie faire paître, conduire. La pierre qui obstrue l'ouverture du puits est une pierre très lourde. Dans le texte, il est dit une grosse pierre. Aïven gedola. On ne la remue pas aisément. Jacob lève les yeux et voilà Rachel devant lui. Il se précipite alors pour déplacer tout seul la lourde pierre, puis va abreuver le troupeau de la jeune fille, les brebis de Laban. Elle ne sait pas encore que cet homme est son cousin. Jacob abreuve le troupeau de Laban. Il y a là comme une annonce d'un avenir où Laban et ses troupeaux prospéreront au travers de Jacob. Jacob généreux et travailleur, contrairement au berger de Laban,

à Isaac en allant chercher Rebecca. Isaac prendra son épouse sans l'avoir vue et il va l'aimer. Il y a donc là deux providences divines. L'une est comme un mariage arrangé, dont le sens prophétique est profond. C'est le mariage de Rebecca et d'Isaac, image de l'Église par Rebecca, qui entre dans les épousailles avec le Messie, représenté par Isaac, épousailles avec le Messie sans l'avoir vu au préalable. Jésus dira « Heureux ceux qui ont cru sans avoir vu ». L'autre mariage, celui de Rachel et de Jacob, ce sera le mariage suite à un coup de foudre, un amour qui perdurera toute la vie, contrairement à certains coups de foudre qui sont quelque part comme un feu de paille éphémère. Dans Genèse 29, versets 12 à 14, il est écrit « Jacob apprit à Rachel qu'il était parent de son père, qu'il était fils de Rebecca. Et elle courut l'annoncer à son père. Dès que Laban eut entendu parler de Jacob, fils de sa sœur, il courut au-devant de lui, il l'embrassa et il le fit venir dans sa maison. Jacob raconta à Laban toutes ces choses. Et Laban lui dit, « Certainement tu es mon os et ma chair. » Jacob demeura un mois chez Laban. Là, la rencontre se fait donc avec la famille. Rachel court, Laban s'exclame, c'est la fête. Les semaines passent, Jacob est comme prisonnier de son hôte, il n'a rien à offrir et son cœur est enflammé pour Rachel. Il travaillera pour Laban 7 années pour avoir Rachel. Voilà ce qu'il va proposer à Laban. Ce sera en quelque sorte sa dot. Bonne affaire pour Laban, qui ne dévoile pas encore toute sa pensée. Jacob veut travailler 7 années pour Rachel, alors qu'il en soit ainsi. 7 années qui paraissent quelques jours pour Jacob. Au verset 20 du chapitre 29, il est écrit « Jacob servit 7 années pour Rachel, et elles furent à ses yeux comme quelques jours parce qu'il aimait. » Au bout des 7 ans, Jacob réclame son dû, les épousailles avec Rachel. Ce sont enfin les noces. Mais en Orient, marier la cadette avant l'aînée ne se fait pas. Ce n'est pas dans la tradition. Le moment tant espéré arrive, il va pouvoir aimer Rachel. La nuit des noces, il part rejoindre sa bien-aimée. Mais le lendemain matin, c'est la stupeur. Jacob se réveille. Et ce n'est pas Rachel qui dort à ses côtés, mais Léa, la sœur aînée. Le joyeux projet se transforme en cauchemar à cause de la tromperie de Laban. Mais derrière tout cela, il y a la discipline de Dieu. Jacob avait trompé son frère et son père, et le voilà maintenant trompé par le frère de sa mère. Toutefois, Dieu reste avec lui, dans cette discipline et forge son caractère pour constituer la postérité promise, la nation d'Israël. Jacob devra travailler 7 années de plus pour acquérir Rachel, la cadette.

0: Revenons à cette nuit de noces si mystérieuse. Jacob pense être avec Rachel et se retrouve au petit matin avec Léa. Il y a là un mystère. Rachi, le célèbre talmudiste médiéval, commente ce passage ainsi. Rachi pense que Rachel était bien aux côtés de Jacob pendant la nuit de noces. Léa ne serait venue qu'au petit matin. Rachel, se doutant de la supercherie de son père, aurait prévenu sa sœur pour qu'elle ne fût pas déshonorée. Elle passa la nuit avec Jacob, mais Léa, l'aînée, qui doit être mariée avant la cadette, arrive au petit matin pour prendre sa place. Laban fait donc un marché avec Jacob pour avoir aussi la cadette. Ce sera travaillé 7 ans de plus. Jacob, le supplanteur, est supplanté à son tour. Jacob accepte malgré tout car il aime Rachel. Mais il veut Rachel tout de suite. Au terme des jours de fête, de 2 semaines mouvementées, il retrouvera Rachel et donc 2 femmes, l'une qu'il aime, Rachel, l'autre Léa, l'aînée, qu'il n'aime pas vraiment. Ainsi Jacob travaillera 7 ans de plus pour Laban, et sa famille s'agrandira par des fils de ces 2 femmes, et aussi par les 2 servantes Bila et Zilpa. Sans vouloir nous étendre sur le sujet, qui a déjà été traité dans des émissions précédentes, faisons toutefois un bref rappel sur la descendance de Jacob et surtout sur les enfants de Rachel. Jacob se retrouve donc avec 2 femmes. Il aime la cadette, Rachel, mais se retrouve à devoir prendre aussi l'aînée, Léa. N'oublions pas que dans la culture orientale, il est très difficile d'épouser la cadette avant que l'aînée ne soit elle-même mariée. Laban a maintenu cet ordre à l'insu de Jacob. Donc Jacob aime Rachel, mais celle-ci n'enfante pas. Elle est stérile et elle est frustrée. Léa, l'aînée, l'a mal aimée, est féconde et donne des fils à Jacob. Ce sera Ruben, qui signifie « voyez un fils », Siméon, qui a le sens de « Dieu a entendu ». Ainsi, Léa espère être aimée par son mari en donnant des enfants. Le 3e fils de Léa sera Lévi, qui nous parle de l'attachement. « Ainsi mon mari s'attachera à moi », dit-elle. Puis le 4e, Judas, qui signifie « célébrer »,« louer Dieu »,« célébrer », et qui a aussi le sens de la porte de Dieu, c'est-à-dire le Dalet Yehuda, le Dalet au milieu du tétragramme Yod-E-Vav-E. Rachel est frustrée et va donner sa servante Bila à Jacob pour qu'elle enfante pour elle. C'était la coutume de l'époque. Et Bila donnera Dan et Nephtali. Léa, n'enfantant plus, va alors donner sa servante Zilpa à Jacob pour qu'elle aussi enfante pour elle. Zilpa donnera Gad et Aser. Puis Léa va enfanter à nouveau et donnera Issachar et Zabulon. Puis le Seigneur se souvient de Rachel. Il va l'exaucer. Elle donnera 2 fils à Jacob, Joseph puis Benjamin. Les 2 nous parlent prophétiquement du Messie. Genèse 30, 22, 24, il est écrit « Dieu se souvint de Rachel, il l'exauça, il la rendit féconde. Elle devint enceinte et enfanta un fils. Et elle dit « Dieu a enlevé mon opprobre. » Et elle lui donna le nom de Joseph en disant « Que l'Éternel m'ajoute un autre fils. » Cet autre fils sera plus tard Benjamin. Voilà les 2 fils de Rachel, la bien-aimée de Jacob. Et ces 2 fils nous parlent du Messie. Il y a Joseph, Yosef, qui signifie augmenter, ajouter. Dans ce nom de Yosef, il y a la racine souf, qui signifie la limite, et le yod qui nous parle du dépassement des limites. Ainsi, Yosef signifie le dépassement des limites, c'est-à-dire l'extension, l'augmentation, le fait de rajouter. Dans Genèse 49, versets 22 à 26, il est donné la prophétie sur Joseph. Notamment, il est écrit que Joseph est devenu le berger, le rocher d'Israël. Joseph est donc un prototype du Messie. Effectivement, Joseph, prototype du Messie qui souffre, Joseph fait des rêves inspirés, il est jalousé par ses frères, rejeté par eux, puis vendu à des marchands nomades par ses frères, sous l'idée et l'initiative de Judas. Il sera alors amené en Égypte et vendu comme esclave. Judas jouera le rôle de la porte qui introduit Joseph en Égypte et aussi dans sa vocation, celle d'un sauveur après avoir connu la souffrance et la prison. Il y a là l'image de Jésus rejeté par ses frères, vendu par Judas, amené à la mort, mort qui sera le prélude de la résurrection. Joseph qui se retrouve en prison, image de Jésus amené à la mort. Joseph qui sera relevé ensuite par Pharaon, parce qu'il saura interpréter les songes de Pharaon. Et là, il y aura un Joseph, image du Messie Seigneur. Car Joseph, relevé par Pharaon, passera de la mort sociale, c'est-à-dire la prison, à la gouvernance de l'Égypte, une sorte de premier ministre de Pharaon. Et seul Pharaon sera au-dessus de lui. Il y a là l'image de Jésus élevé à la droite du Père, qui a toute autorité, seul le Père est au-dessus de lui. Joseph recevra plus tard sa famille en Égypte et leurs descendants se multiplieront pour devenir les enfants d'Israël. Deux tribus sortiront de Joseph, Manassé et Éphraïm. Puis enfin, le dernier fils de Rachel, Benjamin. La naissance de Benjamin sera la mort de Rachel. Voir dans Genèse chapitre 35. C'est en chemin près de Bethléem que Rachel va accoucher de Benjamin et mourir en couche. Rachel meurt là où naîtra Jésus, le Sauveur du monde. Elle meurt trop tôt, suite à une malédiction prononcée par son mari Jacob à Laban, voir chapitres 31 et 32 de la Genèse. Rachel, avant d'expirer, réussit à nommer son enfant, Benoni, qui veut dire « fils de ma douleur ». Mais Jacob nommera l'enfant Benjamin, Benyamin, c'est-à-dire « fils de ma droite ». Né à Bethléem, l'enfant évoque deux aspects de Jésus. Benoni, le fils de ma douleur, c'est-à-dire l'homme de douleur, voir Ésaïe 53. Benjamin, Benyamin, fils de ma droite, nous parle du fils à la droite du Père. Le Messie Jésus est le Messie souffrant, mais aussi le Messie Seigneur à la droite du Père. Il est Benoni pour Rachel, l'épouse bien-aimée de Jacob. Il est le fils de sa droite pour Jacob. Dans l'allégorie que l'on peut commenter, Jacob est le Père, Benjamin le Messie à la droite du Père, et Rachel, Israël, qui, en donnant naissance au Messie, perd sa vie. Pour Israël, le Messie Jésus est source de grande souffrance et quelque part de mort. Mais cette mort n'est pas une mort définitive. Elle traduit l'exil que va connaître les enfants d'Israël, ce dernier grand exil, l'exil de Rome, l'exil d'Édom. Voilà, l'émission se termine. Que le Seigneur vous bénisse richement et à une prochaine fois.
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2: Salut tout le monde et bienvenue chez vous. Installez-vous confortablement. C'est parti pour Gosposonic, le rendez-vous musical différent sur cette antenne. Vous êtes en compagnie de Silver pour la prochaine demi-heure et c'est un réel plaisir pour moi de vous retrouver. Une fois encore, on va explorer ensemble un univers musical qu'on n'entend pas sur les autres radios. Mais nous, on a choisi de vous faire découvrir de nouveaux talents dans différents styles musicaux, mais avec un point commun. Ils sont tous chrétiens et leur foi se reflète dans leur musique. Mais ne prenez pas peur, si le christianisme n'est pas votre tasse de thé et que vous avez peur de vous endormir, il se peut que cette émission vous fasse changer d'avis, même si au programme d'aujourd'hui, on va retrouver quelques morceaux calmes tout de même. D'ailleurs, voici le menu du jour. On va faire un flashback avec Amy Grant et son nouvel album. On va retrouver Delirious. Le nouveau Skillet sera également dans Gosposonic. Jars of Clay sera aussi de la partie. Et on se quittera avec Charisma. Mais ça, c'est pour la fin de l'émission. Il est temps maintenant de commencer le programme d'aujourd'hui avec Mister Olivier. Ce Camerounais expatrié au Canada ne cesse de faire parler de lui par ses capacités vocales qui ont déjà impressionné plus d'un jury de concours. Le premier album d'Olivier Showa s'intitule « Nouveau départ » et il nous parle d'une vie nouvelle qu'on peut avoir quand on confie sa vie à Dieu. Pour vous, aujourd'hui, j'ai choisi un chant où il veut donner espoir à une de ses amies qui cherche désespérément un mari. Ça s'appelle Felicia. Tout de suite, c'est Olivier Showa qui démarre cette nouvelle émission de Gosposonic.

C'était Olivier dans Gospel Sonic. Maintenant, on va retrouver une chanteuse qui a sorti son premier album à l'âge de 17 ans, et c'était il y a plus de 25 ans en arrière. Aujourd'hui, Amy Grant s'est faite une renommée internationale. Après de nombreux disques d'or et de platine, Amy Grant revient avec un nouvel album live enregistré au printemps 2006, soit plus de 25 ans après son dernier album enregistré en public. L'album s'intitule Time Again Live et on y retrouve les plus grands succès de la chanteuse, parmi lesquels Baby Baby, sorti pour la première fois dans son album Heart in Motion. Ça ressemble à un retour en arrière, mais c'est nouveau, ça vient de sortir et c'est en public. Amy Grant, Baby Baby.

On reste dans un album enregistré en public avec Delirious. Ce groupe anglais vient de sortir un album et un DVD enregistré dans une église aux États-Unis à Chicago. Une fois encore, le groupe sait faire sauter le public et l'amener à une rencontre avec Dieu. Ça s'appelle De la Louange et ça fait du bien. Fermez les yeux et laissez-vous entraîner par Delirious. 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

Si vous venez de nous rejoindre, vous êtes en pleine émission de Gospel Sonic en compagnie de Silver et on vient d'écouter Delirious. Si vous voulez retrouver tout le programme de cette émission, venez faire un tour sur notre blog à l'adresse gospelsonic.blogspot.com et n'hésitez pas à nous laisser vos commentaires. Vous pourrez même acheter la plupart des albums de cette émission, mais je ne suis pas là pour vous faire de la pub, même si c'est ce que je viens de faire. Alors venez au moins faire un tour sur gospelsonic.blogspot.com pour nous dire bonjour. Vous pourrez aussi retrouver le dernier Skillet, ça s'appelle Comatose, et on y retrouve un groupe qui allie les guitares saturées avec les violons et pianos sur des mélodies qui restent dans la tête. J'en veux pour preuve le morceau The Last Night. Dans ce titre, ils disent que c'est la dernière nuit que tu passeras tout seul, car Dieu est là et il veut être avec toi même quand rien ne va bien. Si tu lui laisses la chance d'intervenir, il va le faire. C'est pas du pipeau quand je vous dis que les groupes dans Gospel Sonic sont chrétiens. Ils ont compris que Jésus-Christ est vivant et qu'il peut intervenir dans le moindre domaine de nos vies. Alors si pour toi Dieu est bien loin, il est temps de prendre un instant pour lui demander d'intervenir dans ta vie. Il veut vraiment que tu puisses rentrer dans ta destinée. C'est vraiment important, tu n'es pas sur terre par hasard. Ne détruis pas ta vie et ne gâche pas ton temps. Demande à Jésus de venir. Et comme Skillet le chante, tu ne passeras plus de nuit tout seul. Mais Dieu sera là pour t'accompagner. C'est vraiment bon. Il veut guérir tout ce qui te fait mal dans ta vie. Tout de suite, Skillet, The Last Night.

Après Skillet, on va retrouver tout de suite le nouveau Charles of Clay. L'album s'intitule Good Monsters et on y retrouve du bon Charles of Clay avec des morceaux calmes et acoustiques comme ils savent si bien les faire, mais également des morceaux beaucoup plus rock et plus péchus qui ne sont pas sans me déplaire. Personnellement, je trouve que c'est le meilleur album de la carrière de Charles of Clay. Tout de suite pour vous, voici Good Monsters, c'est Charles of Clay dans Gospel Sonic.

Eh bien, ça y est, on arrive déjà à la fin de cette émission. Mais ne pleurez pas, car je reviens bientôt sur cette antenne pour un nouveau rendez-vous Gosposonic. Même heure et même fréquence. Avant que je ne quitte ce studio, il me reste encore le temps de vous faire écouter un dernier titre. Et pas n'importe lequel, puisqu'il s'agit d'un extrait du nouvel album de Charisma. Ça s'appelle « Si la vie ». Et c'est là-dessus que je vous dis au revoir pour vous donner rendez-vous tout bientôt sur cette antenne. Mêmes horaires et mêmes fréquences. D'ici là, portez-vous bien. N'oubliez jamais que Dieu vous aime. On ne sait pas de quoi demain sera fait. Alors prenez le temps de goûter à l'amour de Dieu. Tout de suite, c'est Charisma avec Si la vie. C'est extrait de leur nouvel album Ma Soul. Un album que je vous conseille vivement. Ça fait du bien à écouter. Salut tout le monde et à bientôt.

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1: Bonjour et bienvenue. L'Alliance biblique française vous propose un temps de méditation et de prière autour d'un texte biblique. Installez-vous confortablement et préparez-vous à partir en voyage à la rencontre de Dieu.

0: Nous lisons l'Évangile selon Luc au chapitre 5, les versets 1 à 11. Un jour, Jésus se tenait au bord du lac de Génézareth et la foule se pressait autour de lui pour écouter la parole de Dieu. Il vit deux barques près de la rive. Les pêcheurs en étaient descendus et lavaient leurs filets. Jésus monta dans l'une des barques qui appartenait à Simon et pria celui-ci de s'éloigner un peu du bord. Jésus s'assit dans la barque et se mit à donner son enseignement à la foule. Quand il eut fini de parler, il dit à Simon, « Avance plus loin, là où l'eau est profonde, puis, toi et tes compagnons, jetez vos filets pour pêcher. » Simon lui répondit, « Maître, nous avons peiné toute la nuit sans rien prendre, mais puisque tu me dis de le faire, je jetterai les filets. » Ils les jetèrent donc et prirent une si grande quantité de poissons que leurs filets commençaient à se déchirer. Ils firent alors signe à leurs compagnons qui étaient dans l'autre barque de venir les aider. Ceux-ci vinrent et, ensemble, ils remplirent les deux barques de tant de poissons qu'elles enfonçaient dans l'eau. Quand Simon-Pierre vit cela, il tomba aux genoux de Jésus et dit « Éloigne-toi de moi, Seigneur, car je suis un homme pécheur. » Simon, comme tous ceux qui étaient avec lui, était en effet saisi de crainte à cause de la grande quantité de poissons qu'ils avaient pris. Il en était de même des associés de Simon, Jacques et Jean, les fils de Zébédée. Mais Jésus dit à Simon, « N'aie pas peur, désormais ce sont des êtres humains que tu prendras. » Ils ramenèrent alors leur barque à terre et laissèrent tout pour suivre Jésus.
1: Pour ce temps d'écoute de la parole, je laisse quelques instants mes activités et ce qui me préoccupe. Je me prépare à écouter attentivement ce que Dieu pourrait me dire. Je prie, Esprit de Dieu, aide-moi à faire taire en moi toute autre voix que la tienne, et ouvre les oreilles de mon cœur à ta voix vivifiante.

La foule se pressait autour de Jésus pour entendre la parole de Dieu. Où suis-je dans ce récit? Une personne de la foule, assoiffée d'une parole de vie, d'une parole de Dieu? Peut-être suis-je entre deux activités intenses comme ces pêcheurs, qui tout en se préparant pour l'effort suivant, écoutent volontiers Jésus plus ou moins distraitement. Comment est-ce que j'écoute ?

Jésus monta dans le bateau qui était à Simon et lui demanda de s'éloigner un peu du rivage. Puis il s'assit et du bateau il instruisait les foules. Pour annoncer sa parole aux gens, Jésus s'invite dans le lieu d'activité de Simon qui ne sait pas encore, à ce moment-là, que Jésus va embarquer durablement dans sa vie. Pour moi, quelle est cette barque? Serait-elle celle de mon travail, de mes relations, familiales, amicales, sociales, de ma vie tout entière? Est-ce que j'autorise Jésus à monter librement dans mes barques? Je nomme les choses qui m'empêchent parfois de l'accueillir.

avancez en eau profonde et jetez vos filets, demande Jésus. Y a-t-il des choix, des eaux profondes qui sont devant moi et qui me semblent risquées? Des choses qui me font hésiter, des expériences qui me disent que cela ne marchera pas. Je prends le temps d'y réfléchir et de les exprimer au Seigneur, puis j'écoute.

Sur ta parole, je vais jeter les filets. Avoir osé faire confiance à la parole de Jésus a permis à ces hommes d'expérimenter l'abondance d'une pêche improbable, mais surtout de voir l'efficacité et la puissance de la parole de Jésus à l'œuvre. Je regarde Jésus. Il répond à la soif spirituelle de la foule, rejoint de simples êtres humains, se révèle à eux, les rassure et les invite à le suivre. Je contemple Jésus quelques instants, sa prévenance, son souci, son autorité.

0: N'aie pas peur. Désormais, ce sont des êtres humains que tu prendras. Alors, ils ramenèrent les bateaux à terre, laissèrent tout et le suivirent. À l'écoute de cette parole, Seigneur, fais naître en moi la confiance, celle qui met en route et qui m'amène à te suivre. Que je sois un disciple et un témoin de ton amour, là où je suis, là où je peux agir. Ce temps de méditation et de prière touchant à sa fin, l'Alliance biblique française vous souhaite une bonne semaine. 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

Le point information locale sur FM Évangile 66, nous sommes mardi 25 novembre. Ce dimanche 30 novembre au Théâtre de l'Étang à Saint-Estève, Rémi Michelin qui publie un album de photos prises depuis l'intérieur du Canadair en vol quand il y a eu le méga incendie de l'Aude, donnera une conférence entourée des pilotes qui ont lutté contre l'incendie géant de l'Aude. Ces héros qu'on ne met pas assez en avant, souligne le photographe perpignanais. Une entrée solidaire de 10 euros pour les sinistrés des incendies sera demandée. Et ce sera donc au Théâtre de l'Étang, dimanche 30, à partir de 15h. Il présentera donc ce beau livre et donnera une conférence avec les pilotes qui ont été les premiers à intervenir sur la zone.

Toreil, un calendrier de l'Avent unique dans le département. Il y a quelques semaines, le pâtissier chocolatier Alexis Théron a étendu ses gammes de chocolat et confiserie, ce qui lui a donné l'idée de créer un calendrier de l'Avent où à chaque jour correspond une gourmandise différente, 100% maison bien sûr. Le calendrier est très beau, l'artisan en a obtenu l'exclusivité. Vous ne le trouverez nulle part ailleurs. Pour cette année, il est trop tard, tous ont été vendus. Face à ce succès, Alexis Théron réfléchit déjà au calendrier 2026. Une collaboration se profile avec une artiste toréiane, promettant un objet aussi beau que bon. Toute l'équipe participe à ces projets créatifs. Et c'est le feu vert pour l'ouverture des commerces le dimanche à Perpignan. Les commerces pourront ouvrir tous les dimanches à partir de ce 30 novembre et jusqu'au 28 décembre par arrêté municipal. À noter également que ce vendredi 28 et jusqu'au dimanche 30, une braderie est organisée à Perpignan comme une réponse au Black Friday. Le village de Noël du Barcarès ne se raconte pas, il se vit. Il devrait bientôt ouvrir ses portes et ce sera samedi à 11h et restera ouvert jusqu'au 4 janvier. Lancement d'un mois placé sous le signe de la magie et de la féerie. Plus d'un mois au cœur des fêtes de Noël, comme l'a rappelé Alain Ferrand à l'occasion de la conférence de presse qui se tenait hier à la Chambre de commerce de Perpignan.

Il est ouvert donc de 11h à 1h du matin. La dernière entrée est à minuit. Il se trouve au boulevard de la Salanque, au Barcarès. Le tarif adulte est de 5€. Si vous réservez en ligne, et 7€ sur place. Il est gratuit pour les enfants de moins de 5 ans. Les collectes de sang dans le département, aujourd'hui, elles se feront à Cornia del Vercol et à Sainte-Marie. Demain et jeudi à Poyestre. Demain également à Passa et jeudi également à Cassagne. Le Noël des antiquaires sur les allées Mayol qui se prépare également. Durant plus d'un mois, une ambiance unique règne. Antiquaires et brocanteurs déroulent le tapis rouge aux amateurs d'antiquités ou aux simples flâneurs. Ce sera du 28 novembre au 4 janvier avec des chapiteaux joliment décorés qui abritent une marchandise de qualité renouvelée au fur et à mesure des ventes. Des tableaux, des mobiliers, des sculptures, des objets rares qui sont sélectionnés pour l'occasion. Cette année, le Noël des libraires rejoindra les antiquaires sur les allées Mayol.

Bolker, Pyrénées 2000, Acrobatie, Musique et Malice avec 3D. Ce sera vendredi 28 à 18h30 à la salle des fêtes. La saison Cerdane propose 3D, un spectacle de la compagnie HMG, du cirque, de la danse, de la musique concrète, une poétique de l'humour. HMG mélange les espaces. 3D, c'est avant tout un grand arc en bois, à la fois agré de cirque et instrument de musique, défiant la pesanteur avec son acrobate danseur. Vous pouvez réserver à l'Office du tourisme communautaire Pyrénées-Cerdagne ou sur tourisme@pyrenees-cerdagne.com. Sport, futsal division 2, Ricardo Bento Gonçalves, le nouveau gardien de l'Empire Perpignan, récemment promu au deuxième échelon national, est riche de la triple culture. Il est portugais, français et capverdien. Dans l'équipe de football, les Tiburón Azul s'est récemment qualifié pour le mondial. Et en équitation, Tessie Duport, seule cavalière du département, a participé à des concours de saut d'obstacles en cordelette, c'est-à-dire sans mort ni filet. Tessie et sa jument Destinée s'apprêtent à concourir, fruit d'un travail fondé sur l'écoute et la confiance, mené depuis 4 ans sous l'accompagnement d'une experte en éthologie. Et le duo bien connu AI s'apprête à entrer en concours de saut d'obstacles. Un choix né d'une continuité naturelle, d'un travail entamé il y a 4 ans sous l'œil attentif et bienveillant de Maëlys Baron, experte en comportement équin et formatrice au sein du centre Ergo qui transmet avec passion les principes d'une équitation fondée sur l'éthologie.

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0: Alors, ma chère mère, je sais qu'en ce moment, ça va pas trop avec le travail, tout ça. Je sais que tu as beaucoup pris pour moi. Alors aujourd'hui, laisse-moi te rendre l'appareil parce que je sais que j'ai eu tendance un peu à m'éloigner. Et je voulais te remercier et te dire que t'es une bonne personne.
1: Hello Inzi, ça fait un moment. Je suis pas doué pour encourager. De nous deux, certainement tu le fais le mieux. Mais face aux vagues qui veulent te submerger, rappelle-toi que tu peux surnager.
2: Je voulais laisser ce petit message à ma famille, ma mère Alice et mon oncle Nathanaël, pour dire que bah je vous aime et si parfois vous avez des problèmes, des doutes, je suis là pour prier pour vous et vous accompagner durant ce moment, tout en vous rappelant de toujours rester proche malgré tout, et pas vous laisser abattre. Voilà.
3: Ouais, Etienne, salut. Je sais que ça va pas trop ce temps-ci, du coup je voulais t'envoyer un petit message. En fait, t'es toujours à mes côtés alors que toi-même tu traverses beaucoup de choses et t'arrives toujours à me soutenir. Je sais que t'es humble et tu viens me confier quand ça va pas et c'est ce qui crée notre amitié très particulière. Alors franchement, n'hésite pas, je suis là et prends soin de toi.

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365, une année de dévotion de Yannis Gauthier. Servez Dieu avec humilité. J'ai servi le Seigneur en toute humilité. Actes chapitre 20, verset 19. À partir du moment où j'ai décidé de servir Dieu, je me suis mis à la disposition de l'Église dont j'étais membre, et là où il y avait un besoin, j'étais le premier à lever la main. Croyez-le, j'étais fière de pouvoir nettoyer la salle, d'aller chercher un intervenant à l'aéroport ou d'accueillir les gens au début du culte. J'y mettais tout mon cœur. L'un des moyens les plus rapides pour grandir avec Dieu est parfois de commencer au plus bas en le servant avec humilité. L'humilité nous apprend à considérer les intérêts de Dieu avant les nôtres et à regarder les autres comme étant au-dessus de nous. La Bible nous dit dans Philippiens chapitre 2 verset 3 « Ne faites rien par esprit de rivalité ou par désir inutile de briller, mais avec humilité, considérez les autres comme supérieurs à vous-même. » Savez-vous que Dieu a besoin de vous ? La moisson est grande, mais il y a peu d'ouvriers. Luc chapitre 10, verset 2. L'invitation est donc lancée. Et si vous souhaitez y répondre favorablement, n'attendez pas qu'on vous mette sur un piédestal ou qu'on vous déroule un tapis rouge pour commencer à le servir. Il n'y a pas de plus grand privilège que d'être au service de Dieu. Alors soyez assez humble pour accepter le travail qu'il vous confie. Et rappelez-vous aujourd'hui que Dieu vous appelle à son service, alors ne lui tournez pas le dos. Une année de dévotion de Yannis Gauthier, paru aux éditions Gospel Action Productions.

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